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2: Mesdames et messieurs, bonjour et bienvenue dans le grand direct de l'information. Ravi de vous retrouver ce matin pour le tour de l'actualité d'ici et d'ailleurs. Toutes nos excuses pour le retard accusé ce matin. Et d'ailleurs, nous avons raté votre rubrique point de vue que nous ne serons malheureusement pas à mesure de vous offrir vu le temps qu'il fait. Et bien évidemment, il fallait protéger nos installations. Des mesures ont été prises donc pour vous donner le top de cette session d'information qui court jusqu'à 10h ce lundi 18 mai à partir de 7h. Eh bien, ensemble, on va parcourir l'actualité. Nous avons pour vous, bien sûr, toutes les rubriques à ne surtout pas oublier. La page entretien surtout qui sera consacrée au volet politique, formation en parlementaire. Et oui, pourquoi la maîtrise des procédures parlementaires est-elle essentielle pour les députés? Eh bien, vous aurez les détails avec l'honorable Yakubu Tchabigoura. Il est député à l'Assemblée nationale et vous suivrez votre rubrique Voile sur le monde avec le thème montée de la famine au Soudan. L'ONU alerte sur la plus grande crise alimentaire au monde. Et puis le reportage focus l'obscurité grandissante à Parakou après la panne des lampadaires solaires. Les usagers inquiets, les autorités appelées au secours à agir. Eh bien, vous suivrez l'élément ce matin, mesdames, messieurs, le grand direct de l'information. C'est aussi les nouvelles sportives. Vous serez servis ce matin. Faute plus à Parakou, arbre déraciné, poteau électrique à terre et dégâts matériels signalés dans plusieurs quartiers. On en parle ce matin dans le bulletin d'information. Avant de vous présenter ce bulletin d'information, vous aurez droit à la une des journaux, mais aussi au titre. Bien sûr, de ce qui fait l'actualité ce matin, à ne surtout pas oublier votre rubrique La question du jour qui vous attend sur notre page Facebook. Mesdames et messieurs, on fera le tour de toute l'actualité sportive et bien d'autres pour vous. Ce matin, c'est Geoffroy Toli qui assure les manipulations techniques à l'édition Ulrich Chabalo. On retrouve bien sûr à la caméra Socrate Dantoné. Il est déjà là ce matin pour nous permettre d'apparaître sur TikTok. Oui, retrouvez-nous sur cette application. Likez, tapotez et partagez avec nous vos réactions et avis. N'hésitez surtout pas. Akila Stako, bonjour.
3: René Soglo, bonjour. Bonjour à tous.
2: Les titres du bulletin d'info.
3: Dans les titres du bulletin matinal, à la faveur de l'installation progressive de la saison des pluies, au Bénin, les responsables de l'agence béninoise de protection civile multiplient les appels à la vigilance. Entre risque d'électrocution, d'inondation et la foudre, les populations sont invitées à adopter des comportements préventifs afin d'éviter les drames souvent enregistrés en cette période. Détail à suivre dans le bulletin et matinal. Pendant ce temps, vous l'aurez certainement constaté que le label Mangue de Parakou, autrefois portait d'espoir pour les populations, la partie de la partie septentrionale semble aujourd'hui appartenir au passé. Mais quels sont les risques, les raisons qui expliquent cette situation? On en parle avec un spécialiste dans le bulletin matinal. Et puis dans plusieurs villes du Bénin comme Parakou, la vente à la sauvette est devenue une activité économique très visible sur cet carrefour stratégique de la ville. Le constat est bien perceptible. Quels sont les risques, éléments de réponse à suivre dans le bulletin matinal?
2: Ah oui, merci à vous. La virgule et on démarre.
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2: Le grand direct de l'information va y aller ce matin avec la une des journaux paru ce jour et déjà parvenu à notre rédaction. Plusieurs quotidiens ce lundi matin et on ne déroge pas à la règle. On va démarrer par la une du quotidien Fraternité. Fraternité pour vous avec ce titre recel massif de téléphone à Porto Novo, inceste à Waké, violence à Dobo, les signaux d'une fracture sociale persistante traquent permanente de la police républicaine contre les dérives. Le quotidien de Menotin qui aborde le sujet avec bien sûr plusieurs angles et traques permanentes, on en parle, mais ici le journal revient sur François Godonou. Il est expert en gestion des connaissances et il nous parle d'une entreprise qui n'apprend pas, reste fragile indéfiniment. Et puis l'octroi des pièces d'identité, l'ONG Je suis citoyen bénin sort certains béninois de l'anonymat. Mondial féminin U20 Pologne 2026. Le Bénin fissé sur ses adversaires, nous apprend le journal. Le pays émergent pendant ce temps évoque le séminaire parlementaire à Zinvier. Les députés s'imprègnent du projet de loi sur l'environnement et rallient un meeting de remerciement dans la commune de Kwamassé. L'honorable Bernard Moussousosou témoigne sa gratitude à la population de Dékamin, mairie de Dogbo, avec l'association sportive de Flying Disc de Cotonou, qui est reçue en audience par Dodi Maturin-Ako. Le projet 2026 validé et salué. On parle aussi de l'Assemblée Générale Constitutive de la Fédération Béninoise de Force Athlétique, Kassim Sonhon, élu premier président du Power Fielding béninois. Sa priorité, promouvoir la pratique de la discipline, renforcer les capacités techniques des acteurs et préparer l'éclosion d'athlètes. Et on nous parle aussi de la fin de la première phase de la D1 féminine. C'est du football 2025-2026. Dynamique FC, AS Cotonou, Elite AC et AS Jifa qualifiés pour les playoffs, place désormais à la lutte pour le titre national. Quotidien, la boussole qui parle. Wanou et Aruansou font briller le Bénin. Et puis, un projet de loi sur l'environnement, les députés en immersion à Zinvier. Nous allons poursuivre avec la une du quotidien L'Investigateur. Projet Bénin Tassi, l'initiative du gouvernement a transformé le paysage du transport urbain et redonné espoir aux jeunes. L'artisan africain, la une, un acteur clé qui mérite d'être connu. Un autre titre ce matin, cyclisme, le Bénin présent à la 31e édition du Tour cycliste du Togo. Nous allons poursuivre avec Gaskiani Info, la une de ce journal, Claudine Talon, un modèle de discrétion. Et puis, le journal nous parle de Dada Bokwe Wezreke, désir et volonté divine, jeunesse et gouvernance, le message de Talon à Romuald Wadayi. Odile Arouanou, un nom gravé dans le marbre de l'athlétisme africain. La Nation, le quotidien de service public, nous parle de l'accessibilité aux cartes CIP et ses mois. 1300 personnes enrôlées en 8 mois. Le journal revient sur Gambier avec la modernisation de l'embarcadère lancée. Les quatre vérités à ce journal, futur gouvernement du président élu Romuald Wadayi, UPR et BR préparent une liste de 20 personnalités. Le même journal nous parle d'hommage de Karim Da Silva à une grande voix de la musique américaine. Brenda Lee, bientôt au musée Da Silva. Le patriarche offre à la légende américaine l'un des hommages les plus inattendus de sa carrière. Et 10 ans de gouvernance au sommet de l'État béninois. Les têtes couronnées du plateau portent Patrice Talon en triomphe à Sakété, séminaire d'évaluation de la gestion des campagnes médiatiques de 2026. La Sénat salue le rôle de l'ARAC et puis fillette soupçonnée d'avoir volé 1400 à Dogbo, 1400 francs CFA, eh bien, une dame déposée en prison pour avoir brûlé les doigts d'une mineure. Dynamisme Info. Le journal revient sur les violences sur mineurs et femmes. La justice béninoise passe à l'offensive et puis foudre mortelle hein, à Tozoumé, à Lokossa. Prince Zedeka. Zedeka évoque les réalités spirituelles et appelle à la prudence. Un autre quotidien ce matin avec décentralisation sous Wadani vers un renouvellement des préfets pour accompagner la dynamique septennat 2026-2033. Le journal en parle et à la veille de son départ du pouvoir, Patrice Talon salué par Etoufla Saba qui le compare à Sankara et Lumumba. Défi Info à la une, après un long séjour d'absence, le préfet Kodia a officiellement repris service le jeudi dernier. Le journal en parle et revient sur les journées portes ouvertes du complexe scolaire bilingue Sainte-Daniela. Le journal revient aussi sur l'installation au forceps du nouveau chef d'arrondissement de Glodjigbé. Forceps, pourquoi en tout cas le journal s'interroge. Diogbenou a-t-il fini par défier Biot Tchané? C'est une grosse interrogation avec la photo ou les photos des deux hommes. Un feuilleton judiciaire risque de s'ouvrir pour situer les deux parties et départements de l'Atlantique. Le prix du ciment flambe. La population en colère, croit savoir le journal. Le Télégramme qui revient sur cette actualité a accusé de vol un

0: un employé en retenu pendant 2 jours chez un charlatan à Porto Novo et nous avons donné le meilleur de nous-mêmes. L'adieu de Patrice Talon à son gouvernement en Coupe du Monde du vin féminine, le bénéfice du groupe A. Pays organisateur. Je rappelle, c'est bien sûr en Pologne que ça va se passer. Et démantèlement d'un réseau de volets russes à Porto Novo. 770 portables, 6 tablettes saisies, 25 suspects arrêtés. Le journal en parle. Les directions générales de police républicaine, 13 officiers élevés au grade supérieur. Le journal nous parle de bien d'autres informations. On va retrouver quotidien l'Observateur avec la médecine vétérinaire en Afrique. Le professeur François Adebayo Abiola retrace l'épopée de l'ESMV de Dakar à Lomé. L'université dédicace un livre hommage. Le journal publie la photo décryptage info numérisation fiscale au Bénin. La DGI franchit la barre des 1348 milliards de francs CFA de recettes en 2025. Le journal publie l'info et séminaire parlementaire à grand propos. Les députés s'approprient les liens entre Parlement et Cour constitutionnelle. La nouvelle Gazette à lire après les récents succès électoraux. La coordination BR de Dassa fait le bilan et se projette vers l'avenir. Le journal revient sur l'entretien avec M. Agbaoundjo Justin. C'est à la page 8, parrain d'édition 2026 de Fassi Acha Ibilé. Tout est fin prêt. Le journal cède sa place à Info Matin. Prestation de serment du 24 mai 2026. Ce que les Béninois attendent de Romuald Ouadaï, publié par le quotidien. Qualifié pour la Coupe du Monde U20 féminine Pologne, les Amazones du Bénin logées dans la poule A, écrit le journal. On va poursuivre avec le grand jury, dernier conseil des ministres. Talon Ouadaï, l'émotion au sommet de l'État et puis audience à la mairie de Toribosito. Le maire Cosmo Ayawa Condé échange avec CIB ONG. Et bien, le journal parle aussi de l'Assemblée générale constitutive de l'amicale Féro. L'événement du jour revient sur l'investiture du prochain président élu, Romuald Ouadaï. C'est une annonce, une cérémonie inoubliable se prépare. Et puis, Coupe du Monde U20 Pologne, le Bénin affrontera la Pologne, le Mexique et l'Argentine, nous informe le journal. Le Matin, de son côté, parle de projet Bénin Taxi. 9 ans après son lancement, le gouvernement clôture une réforme qui a transformé le secteur du transport urbain et préservation des ressources naturelles au Bénin. La 10e législature s'imprègne et s'approprie du projet de loi sur l'environnement. Romuald Ouadaï, face aux défis du pouvoir, Patrice Talon ne peut se permettre de le laisser seul, s'exclame le journal. Et oui, on va poursuivre avec le défi information ce matin. À la une, à Diaware, le CA de Tanonkounon, et donc et le phare, offre des cahiers de choix. Et voilà, c'était le tout dernier titre. Sinon, on pourrait finir par le canard du Nord de Frédéric Alocmont, approbation du plan national développement 2026-2035 au Bénin. Ouadaï, un premier septennat face au défi de la réduction des inégalités sociales. Plein emploi, résilience face aux tensions sécuritaires, commerce frontalier, la feuille de route ambitieuse héritée de talents. Et puis, action humanitaire au CHU de Borgo avec la région 4 du Lions International au chevet d'un enfant atteint de cancer. Le journal en parle avant de revenir sur le séminaire parlementaire à Zimvi. Les députés s'approprient le nouveau projet de loi sur l'environnement et ce sera bien sûr tout hein, pour la une des journaux ce matin. C'est sans transition. On vous retrouve à Akila Stako pour le bulletin d'info. Bonjour.
1: Red Soglo, bonjour, bonjour à tous. La forte pluie accompagnée de vents violents et de grêlons qui s'est abattue sur la ville de Parakou dans la soirée de ce dimanche 17 mai 2026 a provoqué plusieurs dégâts matériels dans certains quartiers de la cité des Koboro, loin de l'église Saint-Joseph d'Alaga au quartier Alaga. Dans le premier arrondissement de la ville, un arbre déraciné a entraîné un poteau électrique presque à terre, suscitant l'inquiétude des riverains quant aux risques liés aux installations électriques. À l'heure du constat, il n'était pas encore possible de confirmer si les fils électriques étaient hors tension. Quelques mètres plus loin, un autre arbre est tombé sur un véhicule en stationnement, causant d'importants dommages matériels sur une autre voie pavée du quartier. Une buvette également a été touchée après la chute d'un arbre sous l'effet des intempéries. alerté par les populations, le chef du quartier s'est rapidement rendu sur les lieux pour constater les dégâts avant d'informer les autorités compétentes. La police républicaine a également effectué le déplacement afin de sécuriser la zone, procéder au constat d'usage et prendre les mesures nécessaires pour prévenir tout incident supplémentaire. À l'issue des... À suivre dans nos prochaines éditions les précisions du chef du quartier, Claude Dohou, et des témoignages des habitants. Il faut noter que des constats similaires ont été faits dans plusieurs autres quartiers de la ville de Parako. Et pendant ce temps, à la faveur de l'installation progressive de la saison des pluies au Bénin, les responsables de l'Agence béninoise de protection civile multiplient les appels à la vigilance. Entre risques d'électrocution, d'inondation et de foudre, les populations sont invitées à adopter des comportements préventifs afin d'éviter les trames souvent enregistrées en cette période. Selon le responsable de la structure, plusieurs cas d'accidents domestiques surviennent pendant les fortes pluies faute pluie à cause des installations électriques défectueuses ou de l'eau qui pénètre dans les habitations. Pour limiter les risques d'électrocution, il recommande aux ménages de disjoncter les compteurs électriques dès que l'eau commence par envahir la maison. Les agents de la protection civile précisent toutefois que les populations ne doivent pas prendre de risques inutiles en cas d'incapacité ou de difficulté à manipuler les installations électriques. Elles peuvent solliciter l'assistance des services compétents en appelant le 118 et bien d'autres numéros d'urgence mis à la disposition. Gilbert Ida, lieutenant-colonel à l'Agence béninoise de protection civile.
2: Dans les domiciles, je recommande souvent aux gens, quand vous voyez qu'il y a des fortes pluies qui se peaufinent à l'horizon, déjà il faut disjoncter les compteurs. Et là, ça isole votre maison du courant électrique. Parce que quand vous voyez de l'eau qui submerge les maisons, l'eau rentre dans des prises et consorts et ça crée de l'électrique. Débranchez tout ce qui est appareil, ça, des télévisions, antennes, les ordinateurs, il faut les isoler complètement du circuit électrique. Et quand vous voyez que votre zone est inondable, n'attendez pas que la situation soit critique avant de sortir. Si vous voyez que le niveau d'eau dans la zone ne commence pas à s'élever, aussitôt sortez et allez chez un voisin. C'est pourquoi j'avais parlé tout à l'heure. Si vous savez que votre zone est inondable, il faut identifier un voisin chez qui tu vas partir au moment où il aura la crue. Oui, il y aura l'inondation. Et n'attendez pas. Si vous voyez que vous ne pouvez pas sortir, aussitôt appelez-nous. Et ne cherchez pas surtout à éteindre les feux de compteur avec de l'eau. Allez en hauteur. S'il faut monter sur les lits, restez là-bas et appelez-nous sur les numéros, le 118, le 166 ou le 01 69 58 07 07.
1: Au-delà des risques liés à l'électricité, l'Agence béninoise de protection civile attire également l'attention sur les dangers de la foudre pendant les pluies orageuses. Il est fortement déconseillé de rester sous les arbres ou dans des espaces exposés. Les populations sont invitées à chercher rapidement un abri sécurisé afin de se protéger. Le spécialiste recommande aussi d'éviter tout contact avec des objets métalliques durant les intempéries, ceux-ci pouvant attirer la foudre et provoquer de graves accidents. Il recommande par ailleurs aux propriétaires de maisons ou d'immeubles à installer des paratonnerres sur les bâtiments afin de réduire les risques. Gilbert Ida, lieutenant-colonel à l'Agence béninoise de protection civile, reçu par nos confrères BIP Radio.
2: Quand il s'agit de la foudre, il ne faut pas être sous les arbres isolés. Les arbres attirent facilement la foudre. Restez à couvert, ne restez pas, c'est-à-dire en plein air. Donc les conséquences peuvent vous électrocuter, vous pouvez perdre votre vie facilement. Celui qui se retrouve dans de l'eau en train de nager ou dans une piscine, dès que vous sentez qu'il y a les nuages et que les orages s'annoncent, automatiquement il faut quitter cette zone et aller sous un abri couvert. Vous pouvez rentrer dans une chambre, éviter tout ce qui est métallique et en tout état de cause, il faut toujours installer un paratonnerre dans vos maisons. Ça réduit considérablement les attaques de foudre et consorts. Et après les inondations, il faut faire vérifier vos installations électriques par les services agréés, en l'occurrence Contrôlec, avant la remise en marche de vos équipements électroniques.
1: Autre volet de l'actualité, le Bénin et le Togo franchissent un nouveau cap dans le renforcement de leurs relations bilatérales. Les deux pays viennent de signer la convention du gouvernement local de coopération transfrontalière du secteur Wake-Copago côté béninois et Bina 1, Bina 2 côté togolais. C'était ce vendredi à la faveur d'une cérémonie officielle qui a réuni à Wake des autorités politiques, administratives, des acteurs de développement des deux États ainsi que des partenaires techniques et financiers. À travers cet accord, les deux parties entendent consolider les échanges, promouvoir le développement des zones frontalières et renforcer l'intégration entre les communautés vivant de part et d'autre de la frontière. Impression au terme de cette cérémonie, nous vous invitons à suivre le maire de la commune de Bina 2 au Togo, Tchanda Wilambalo, se dit satisfaite de ce aboutissement. Cette convention permettra de poursuivre la dynamique de coopération transfrontalière entre le Bénin et le Togo, déclare-t-elle.
3: Nous nous sentons vraiment très rassurés que la coopération entre nos deux pays, notamment le Togo et le Bénin, à travers les communes de Bina 1 et Bina 2, côté Togo, Wake et Copargo, côté Bénin, on pourra assurer la sécurité, la paix et le développement de nos communautés. Cela change beaucoup parce qu'il y a déjà des infrastructures économiques qui ont été réalisées, notamment l'aménagement des aires de jardinage. Et il y aura encore d'autres infrastructures dans le même sens. On vient de lancer même la construction d'un établissement. L'éducation étant la clé de tout développement, nous pensons que ce cadre permettra de continuer le développement de nos localités.
1: L'autorité communale pense par ailleurs que cette dynamique positive de coopération transfrontalière entre le Bénin et le Togo doit servir d'exemple dans la sous-région. Elle invite les populations de part et d'autre de la frontière bénino-togolaise à entretenir une bonne harmonie pour un développement partagé. Tchanda Wilambalo, maire de Bina 2 au Togo.
3: On ne peut que encourager ceux qui marchent. Avec ce pacte, nous espérons que toutes les autres communes, toutes les autres localités pourront bénéficier de cette coopération pour que le développement soit harmonieux des deux côtés.
4: Vous venez, quel message vous avez à l'endroit des populations, de part et d'autre?
3: Oui, à l'endroit de nos communautés, des populations de nos localités, nous leur disons, nous souhaitons une parfaite harmonie, une coopération, une cohésion sociale pour qu'ensemble nous puissions travailler comme nous l'avons toujours fait. Nous l'avons toujours fait avant même la coopération, que ces liens soient de plus en plus renforcés.
1: Pendant ce temps, 25 personnes soupçonnées d'être impliquées dans des affaires de vol, de recel et de complicité ont été interpellées ce vendredi 15 mai 2026. C'est le fruit d'une opération menée par la police républicaine au marché de Gbego à Porto-Novo sous la supervision du commissariat central de la capitale politique. Il faut noter que ce marché est régulièrement cité dans plusieurs enquêtes liées à la revente de téléphones dérobés. Au cours de la descente, les forces de l'ordre ont saisi 769 téléphones portables ainsi que 6 tablettes dont l'origine reste suspecte. Selon les informations de la police républicaine, plusieurs plaintes récentes faisaient état de vol et de cambriolage dans la capitale avec pour principale cible les smartphones Android. Les investigations auraient révélé l'existence d'un réseau chargé de débloquer puis revendre ces appareils au marché de Gbego. Les personnes arrêtées ont été placées en garde à vue sur instruction du procureur près le tribunal de première instance de Porto-Novo. En titre, je l'annonçais, dans plusieurs grandes villes du Bénin, notamment à Parakou, la vente à la sauvette est devenue une activité économique très visible. Au carrefour Alouda, par exemple, le constat est bien perceptible sur les trottoirs ou entre les files de véhicules immobilisés. Dans les embouteillages, des vendeurs proposent une variété de produits aux usagers de la route. Petits collards, accessoires, mouchoirs ou encore des pâtes alimentaires. L'offre est diverse et vise à répondre aux besoins immédiats des automobilistes, motocyclistes et passants. Pour ces vendeurs, il s'agit avant tout d'une activité de suivi. Quelques commerçants rencontrés témoignent.
5: faut noter. Avec le marché, on arrive à s'en sortir. C'est comme c'est ce que tu fais là, c'est ce que tu sais faire là. Tu vas se débrouiller avec, c'est comme ça. On remercie Dieu. Ça tourne, à des moments ça chute, à des moments ça donne un peu. On estime, à des moments on vend 10 000. Pas des intérêts avec la capitale. Ça varie, à des moments donné on vend 5 000, à des moments donné on vend 10 000, 12 000. Si ça donne, à des moments donné on peut vendre 15 000.
6: Je vends les produits qui tuent les souris, je vends des collards, les produits des insectes. Parfois on ne s'entend pas sur le prix, parfois ils viennent, il n'y a pas la monnaie, ils s'en vont. S'ils viennent, on essaie de discuter le prix avec eux. S'ils sont d'accord, ils vont acheter. S'ils ne sont pas d'accord, ils vont partir. 10 000, parfois 12 000. Mais s'il y a le maréchal, voilà, 20 000. Mais...
1: La plupart de ces vendeurs expliquent que leurs activités fonctionnent grâce à la mobilité. Ils circulent entre les véhicules et proposent leurs produits en quelques secondes avant que la circulation ne reprenne. Cependant, derrière cette activité qui semble dynamique, se cachent de nombreuses difficultés. Les vendeurs évoquent des difficultés auxquelles ils sont confrontés. Marius est un vendeur ambulant.
5: À des fois, ils achètent, puis le feu s'allume, ils s'en vont. Et on court, hélas, on ne les rattrape plus. D'autres sont dans taxi et véhicule. Et puis, amène-moi ce produit-là, on court, on amène ça. Puis, et là, d'autres attendent au moment où le feu reste un peu pour s'allumer là. Et amène ça, et puis, on fait le marché. Bref, le chauffeur démarre, puis, amène l'argent. Puis, non, on n'arrive plus à prendre l'argent là, et puis ils s'en vont. On a la difficulté de ne pas installer tout le produit qu'on a, ou bien, par exemple, le parasol. On ne peut pas installer de parasol parce que nous sommes au bord de la voie. Et à part ça, il y a les forces de l'ordre aussi qui nous gênent. Comme la loi refuse de rester au bord de la voie comme ça là. Et comme on n'a rien à faire, il ne faut pas rester à la maison.
1: On parle sécurité routière à présent. Rouler sans feu la nuit, c'est rouler invisible. Et quand il s'agit d'un tricycle, le danger est encore plus grand. Après 19h, beaucoup de ces engins à trois roues circulent à paracours avec un système d'éclairage défaillant, voire éteint. Ce qui constitue un risque d'accident direct pour les conducteurs, ses passagers et tous les usagers de la route. Alain Tébécoua, moniteur de auto-école à paracours, rappelle les règles à respecter pour circuler en sécurité la nuit pour ce genre de véhicule.
7: Il faut noter que le tricycle, quand vous le voyez la nuit venir, il se confond un peu à la moto, à deux roues, parce qu'on voit dans la vie de voir une seule fois. Mais les tricycles neufs, quand ça vient, remarquez qu'il y a les feux gabarits. C'est-à-dire derrière son truc qui est derrière, on met des feux sur ça pour montrer à l'usager venant en sens inverse que ce n'est pas une moto ordinaire. Il y a un truc derrière lui. Normalement, ces gens-là, ils doivent avoir forcément ces feux-là. En dehors des feux qui sont au milieu, là, ils doivent avoir d'autres feux gabarits à l'arrière et à l'avant. De telle sorte que la nuit, quand il vient, tu sais automatiquement que ça, c'est un tricycle qui arrive. Là, ce serait bien. Cette disposition-là doit être maintenue. C'est-à-dire, ces feux-là doivent être maintenus jusqu'à ce que la moto ou bien le tricycle ne circule plus.
1: La loi prévoit des équipements précis pour les tricycles et les autorités compétentes jouent leur rôle afin de faire respecter les tests selon le moniteur. Mais au-delà des contrôles, le spécialiste de la route insiste sur la responsabilité de chacun. Il appelle les conducteurs et les autres usagers de la route à plus de vigilance et de discipline pour préserver des vies. Alain Tébécoua au micro de Friedrich Kassa de Sefima.
7: Donc, entre-temps, je crois que la mairie avait tapé du poing sur la table là-dessus parce que c'est des gens qui causaient énormément d'accidents, surtout dans la nuit, des accidents mortels. On les avait, je crois, interdits de circuler à partir d'une certaine heure et c'était bien. Quand nous sortons de chez nous, on doit avoir un seul objectif. Nous sortons en bonne santé, il faut qu'on revienne en bonne santé. Donc, toutes les conditions, tous les règlements que le code de la route nous impose, nous devons les respecter. Le code de la route nous impose de circuler la nuit avec des feux. On ne peut pas circuler sans feu la nuit. C'est pas possible. Et à nos forces de l'ordre de redoubler encore plus, de faire encore plus. Ils font déjà, mais ils n'ont qu'à faire plus. Et au Centre national de sécurité routière, ils sont en train de faire aussi. Parce qu'il y a des mesures qu'ils sont en train de prendre vraiment, qui sont des mesures vraiment louables.
1: René Soglo, je reste avec vous pour les nouvelles sportives.
0: Bien sûr.
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1: Celtis Ligue 1, Sobemab prend les commandes au terme de la 29e journée.
0: Voilà, on va y aller avec les nouvelles sportives. La 29e journée de la Celtis Ligue 1 béninoise a totalement relancé la course au titre. Leader avant cette journée, Coto FC a chuté à domicile 2-1 face à l'USS Kraken, tandis que Sobemap FC a arraché un nul précieux 0-0 contre Dynamo à Abomey dans une rencontre interrompue à la 80e minute de jeu à cause de la forte pluie.

0: Dur de tête à Aspac et Lotopopo restent en embuscade avec 50 points chacun. Les Lotto Boys ont dominé Ascotonou 2-0 pendant que Aspac a été tenu en échec par Rodio FC 0-0. Dans les autres rencontres, Cavalier s'est imposé dans un spectaculaire duel face à Damissa 4 buts à 3 et Espoir a surpris la jeunesse sportive de Poubé à l'extérieur 1-0 et Banigansé est allé battre Dadi FC, le champion en titre, quasiment de jouer en division inférieure la saison prochaine à domicile 2 buts à 1 et à 5 journées de la fin. Le suspense reste entier, aussi bien dans la lutte pour le titre que pour le maintien.
1: Et pendant ce temps, Omar Francis Ngannou relance sa carrière avec un KO.
0: Oui, en MMA, le combattant camerounais Francis Ngannou a effectué un retour impressionnant dans la cage en s'imposant par KO dès le premier round face au Brésilien Philippe Lint. Ce samedi à Los Angeles, absent des compétitions depuis plusieurs mois, l'ancien champion poids lourd de l'UFC a rapidement montré sa puissance et surnommé, vous le savez, le prédateur Ngannou a dominé son adversaire aussi bien en boxe debout qu'au sol grâce à plusieurs coups de coude efficaces et après avoir maintenu l'ice contre la cage, le Camerounais a porté un violent crochet du gauche qui a envoyé son adversaire au tapis, incapable de reprendre le combat. Le Brésilien a concédé la défaite avant même la fin de la première reprise et ce succès confirme le retour en forme de Francis Ngannou qui continue d'affirmer son statut parmi les plus grands noms du MMA mondial.
1: Revenons au football, la Ligue 1 a connu sa dernière journée en France.
0: Oui, on a une idée désormais du classement complet à l'issue de la 34e et dernière journée de Ligue 1. Lille termine à la 3e place directement qualificative pour la Ligue des Champions devant Lyon qui devra passer les tours préliminaires de la Ligue des Champions. De son côté, Marseille se qualifie pour la Ligue Europa en battant Rennes 3 buts à 1. Abibé, l'entraîneur, a esquivé les quêtes sur son avenir. Marseille qui donc fera avec la Ligue Europa et termine 6e. Derrière, Monaco devra compter sur une victoire de Lens en finale de la Coupe de France pour jouer une Coupe d'Europe. Et en bas du tableau, le Havre et Auxerre ont décroché le maintien. Nice devra en revanche jouer les barrages et contre qui? Contre Saint-Etienne. Les Verts qui rêvent de revenir en Ligue 1. Ça va être chaud pour les Niçois. À noter que le match Nantes-Toulouse a été définitivement arrêté. Nantes qui était déjà relégué, les supporters très mécontents, d'autres cagoulés sont montés donc sur le terrain après un peu plus de 20 minutes de jeu. L'envahissement du terrain a poussé donc les organisateurs du match, notamment l'arbitre Madame Frappard, à mettre un terme définitif à ce match.
1: Et pendant ce temps, le FC Barcelone établit un record historique en Liga, vous nous dites.
0: Oui, le FC Barcelone continue cette saison d'écraser les statistiques et grâce surtout à son succès face au Betis 3 buts à 1 ce dimanche, le club catalan est devenu la première équipe de l'histoire de la Liga à remporter l'intégralité de ces matchs à domicile sur une saison complète à 38 journées. Alors, les Blaugrana ont donc signé un impressionnant 19 sur 19 à domicile en championnat. C'est un record, une performance historique qui confirme surtout la domination du Barça sur la scène espagnole cette saison, contrairement donc aux Merengues qui devront se préparer pour la saison prochaine avec José Mourinho, déjà annoncé sur le banc.
1: Et puis Chelsea a un nouvel entraîneur, une seconde.
0: Et son nom c'est Xabi Alonso. Il est officiellement devenu le nouvel entraîneur de Chelsea avec un contrat de 4 ans à la clé et présenté ce dimanche matin, l'Espagnol débat dans un club en quête de stabilité et de résultats après plusieurs saisons irrégulières. Et dès ses premiers mots, bien évidemment, l'ancien coach du Real Madrid, du Bayer Leverkusen, a tenu à afficher son enthousiasme et l'importance du projet qu'il attend à Londres lors de sa présentation. Xabi Alonso a donné le ton en déclarant « Chelsea est l'un des plus grands clubs de football au monde et je suis extrêmement fier de devenir l'entraîneur de ce grand club ». Il a également insisté sur la vision commune avec ses dirigeants et les là surtout qu'après ces échanges avec le groupe de propriété et la direction sportive, il est clair que nous partageons la même ambition. L'Espagnol de 44 ans a souligné le potentiel de son effectif et la culture qu'il souhaite instaurer. On verra donc ce dernier à l'œuvre, comme on le dit. Merci, ce sera tout pour les nouvelles sportives. On marque notre pause. Eh bien, Akila Stako au rôle de présentateur. Merci.
1: Merci à vous.
0: Allez, la petite pause, on se retrouve juste après.
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3: Eh bien, ce matin, on va mettre les voiles et on parlera de la montée de la famine au Soudan. L'ONU alerte sur la plus grande crise alimentaire au monde. C'est avec Ulrich Abalo qu'on va retrouver après le reportage focus de ce lundi. Et le thème est tout simple, on vous l'a dit, obscurité grandissant surtout à Parakou, la cité des Koboro, après la panne des lampadaires solaires qui ne fonctionnent plus véritablement. Eh bien, les usagers de la route, les riverains ou autres s'inquiètent. Mais pourquoi Akila Stako est allé à leur rencontre? Suivez cet élément.
4: À Parakou, plusieurs axes routiers autrefois éclairés grâce aux lampadaires solaires sont aujourd'hui plongés dans l'obscurité. Une situation qui suscite inquiétude et mécontentement au sein des populations, notamment sur le tronçon reliant le carrefour Ubemaga au carrefour Mathieu Kérékou ainsi que l'assaut carrefour Al-Houda, marché gaiement. Chaque soir, usagers et riverains doivent composer avec le manque d'éclairage public. Sur ces grandes artères très fréquentées, les lampadaires défectueux laissent place à une obscurité quasi totale. Conducteurs de taxi-moto, commerçants et habitants dénoncent une situation qui complique les déplacements nocturnes et accentue le sentiment d'insécurité. Selon plusieurs citoyens rencontrés, cette panne prolongée favorise également les actes de braquage et d'agression. Thierry et Lucas, deux usagers, témoignent.
5: Je suis vraiment étonné de voir qu'il y ait de pareilles choses qui se passent à couleur. Parce que c'est grâce à ces lampadaires qu'il y a la sécurité ici. Maintenant, nous remarquons que des cambrioleurs viennent cambrioler ces lampadaires-là. Ils enlèvent des batteries. Bon, je vois que les gens seraient de mise à ce que les policiers viennent sécuriser l'endroit, que les autorités communales de Parakou prennent certaines responsabilités à ce que les biens publics de l'État ne soient pas volés ainsi. Sinon, c'est aberrant.
6: Ils ont enlevé les batteries, mais moi j'ai remarqué qu'ils ont coupé maintenant. Ils ont coupé la phase, elle a tombé. Il est parti. Vraiment, c'est pas bon. C'est pas du tout bon.
4: Même constat dans le quartier Al-Barka, dans le premier arrondissement où le chef du quartier attire l'attention sur l'état de la grande voie qui mène à son quartier. Chaque nuit, cette route est plongée dans le noir, malgré son importance pour les populations locales. Gagnou Alinedji.
7: Nous avons eu l'éclairage pour une courte durée. Je crois qu'on n'a même pas fait un an d'éclairage sur cette voie-là, quand les gens commencent pas à enlever les fils. Et progressivement, par vagues successives, là, on s'est rendu compte que les poteaux ont commencé déjà par perdre de leur lumière. Le carrefour Mathieu Kérékou jusqu'au marché habitat de Tourou, il n'y a plus la lumière. Tout simplement parce que les gens ont sectionné les fils.
4: Le directeur des services techniques de la mairie de Parakou pointe du doigt l'incivisme de certains citoyens. Le vandalisme et le vol de certains équipements figurent aussi parmi les causes fréquemment évoquées. Ghislain Agossadou.
8: Si vous faites attention sur ces tasses-là, le manque de lumière a amené même certains riverains bien faits, des personnes de peu de foi, de loi, ni de loi, à vandaliser les boîtiers par lesquels dont on fait les connexions là.
4: Ce manque d'éclairage sur certains assauts de la ville de Parakou favorise l'insécurité sous diverses formes et constitue un facteur aggravant des accidents de circulation. Certains usagers préférant garder l'anonymat témoignent.
9: C'est dommage, mais il faut le dire, c'est devenu un nid d'insécurité totale, de délinquance avérée et surtout de braquage. Même à des heures, et en début de crépuscule, à 19h30, vous ne pouvez pas imaginer, on braque déjà sur cette voie-là. On frappe des gens. l'argent. Vous ne pouvez pas avoir un téléphone portable en main. Dès qu'on il vous voit avec l'écran de votre téléphone allumé, alors là, on vous agresse. Et ça, c'est dommage.
10: Les autorités nous entendent et à divers niveaux afin que l'éclairage puisse revenir. Et vivement que cela revienne afin que nous puissions avoir la paix du cœur.
4: Face à cette situation, les habitants appellent les autorités compétentes à une intervention rapide pour la réparation des lampadaires défectueux.
11: J'aimerais demander aux autorités, spécialement à la mairie de Barako, qu'ils veillent vraiment à revoir cette situation-là, qu'ils puissent mettre les dispositions qu'il faut afin que vraiment nous ayons de l'éclairage juste à ce métier-là.
12: Ce qui serait bien, c'est de réparer ces lampadaires-là pour permettre à la circulation aux usagers de la route d'être bien éclairés, de voir et puis d'éviter ces genres d'accidents. Alors les autorités, bon, le message que j'ai, c'est qu'ils s'en font déjà, hein, mais ils peuvent encore faire plus.
4: Pour eux, le rétablissement de l'éclairage public est indispensable afin de renforcer la sécurité des usagers et améliorer les conditions de circulation dans la ville de Parakou.

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3: Et voilà donc, mesdames et messieurs, c'était le reportage Focus. On va faire place ce matin à l'entretien du jour. L'entretien du jour qui porte sur la session parlementaire organisée à grand propos au profit des députés à l'Assemblée nationale. Ces derniers donc qui s'imprègnent de l'évolution donc des procédures et surtout de pourquoi il faut maîtriser les procédures parlementaires et cela est vraiment essentiel pour un élu à l'Assemblée nationale. Et bien évidemment, on en parle avec l'honorable Yakubu Chabigura, député à l'Assemblée nationale, qui répond aux questions de Raoul Steve Gounoukan.
4: Honorable Yakubu Chabigura, bonjour.
5: Bonjour, monsieur le journaliste.
4: Quel est l'objectif principal de cette session de formation d'immersion organisée à Agoué pour les membres de la 10e législature?
5: Du mardi 12 au jeudi 14 mai dernier, un atelier d'immersion a été organisé à Agoué au profit des députés de la 10e législature. Et cet atelier, il faut le préciser, a pour objectif principal de permettre aux élus que nous sommes d'avoir une idée sur le fonctionnement de l'Assemblée nationale et aussi les rapports qui existent entre l'Assemblée nationale et les institutions sœurs. Je vais citer la Cour constitutionnelle, la Cour suprême, le Conseil économique et social, la Haute Cour de justice, la Cour des comptes, etc.
4: 3 mois après l'installation officielle de l'Assemblée nationale, en quoi cette formation vient-elle renforcer les capacités des députés dans l'exercice concret de leur mandat?
5: Cette formation vient à point nommé parce que nous sommes, il faut le rappeler, en pleine session ordinaire, la première de l'année. Donc cette formation nous permettra de mener à bien les travaux d'accord en commission.
4: Quels sont les principaux modules ou thématiques abordés au cours de ces 3 jours de travaux?
5: Je voudrais rappeler ici que au cours de cette session de formation, nous avons eu droit à plusieurs communications, notamment celles relatives à l'organisation politique de l'Assemblée nationale et également l'organisation administrative, mais surtout de la procédure législative ordinaire, de la procédure particulière et d'examen des lois de finances et aussi des mécanismes de contrôle de l'action gouvernementale. Donc, je voulais insister là-dessus.
4: Cette formation met un accent particulier sur les procédures internes du Parlement. Selon vous, pourquoi la maîtrise du règlement intérieur et du fonctionnement des commissions est-elle essentielle pour un député?
5: Vous n'êtes pas sans savoir que les principaux rôles d'un député, d'accord, c'est d'abord voter les lois. Et dans le jargon de l'Assemblée, nous parlons de la fabrication des lois. Et aussi, le second rôle principal, tous nos concitoyens nous attendent, c'est le contrôle de l'action gouvernementale. À cet effet, nous avons quand même, nous avons été outillés par rapport aux différents mécanismes de contrôle. Dans ce registre de communication, on a eu droit à des communications de certains présidents des institutions en personne, il faut le noter, et pour montrer quand même le rapport qui existe ou qui doit exister, d'accord, entre ces institutions et l'Assemblée nationale. Donc, il s'agissait du président de la Cour constitutionnelle, la Cour suprême, le gouverneur aussi qui était représenté par le garde des Sceaux et le Conseil économique et social.
4: Peut-on dire que cette initiative participe à une meilleure efficacité du travail parlementaire et à une amélioration de la qualité des lois votées?
5: Je voudrais aussi insister par rapport à nos tests fondamentaux qui fondent l'Assemblée nationale et les deux tests fondamentaux, il s'agit ici du règlement intérieur et la Constitution, sont pour nous des tests qui constituent la Bible ou encore le Coran de tout élu et qui aspire à participer activement au débat en commission et aussi en plénière. Cette initiative du président de l'Assemblée nationale, je vais parler de l'atelier, a permis aux députés d'être mieux aguerris pour désormais participer activement au débat parlementaire.
4: Au-delà des aspects techniques, cette rencontre favorise-t-elle également la cohésion et la collaboration entre les députés de différentes sensibilités politiques?
5: Je voudrais aussi ajouter que, au cours de cette sortie, nous avions vécu un moment convivial entre élus. C'était des représentants du peuple qui se sont retrouvés et non des députés des différents partis politiques.
4: Quelles sont aujourd'hui les priorités de la 10e législature au regard des attentes des populations béninoises?
5: Je voudrais également vous rappeler par rapport à cette 10e législature, la priorité de cette législature, c'est une législature qui serait au service du peuple. Et nous allons travailler dans ce sens-là pour que nos mandats soient satisfaits.
4: Après cette formation, qu'est-ce qui va concrètement changer dans votre manière d'aborder le travail parlementaire, notamment les débats, le contrôle de l'action gouvernementale et les initiatives de loi?
5: Après ce moment de formation ou après cet atelier, nous pensons désormais ce qui peut changer. Après avoir reçu ces connaissances, nous pensons qu'avec cette formation, comme je l'avais dit, les débats désormais avec ce que nous avons eu comme enseignement, nous pensons que désormais l'ambiance lors des travaux en commission ou en plénière, nous allons assister désormais à des débats de qualité. Et c'est ce que je note et globalement suite à cette session de formation.
4: Honorable, quel message adressez-vous aux citoyens qui attendent beaucoup de cette nouvelle législature en matière de gouvernance et de développement?
5: Et pour finir cet entretien, je voudrais rassurer à nos concitoyens que nous sommes conscients des enjeux et nous leur garantissons qu'ils ne seront pas déçus par leurs représentants. Donc voilà ce que je peux dire sans aller dans les détails des différentes communications développées. Et peut-être lors de nos prochaines descentes, nous aurons, avec l'aide de vos micros, nous pensons peut-être aller dans les détails comme nous les avons promis à chaque activité au Parlement. Nous tenons quand même à expliquer pour y avoir une réduction en quelque sorte de tout ce que nous faisons comme travail à l'Assemblée nationale.
4: Honorable Yakubu Chabigoura, merci.
5: Je vous remercie.
3: Et voilà, donc c'est l'entretien du jour à retrouver sur notre site le www.fraternitefm.bg. Louis Chavallo, bonjour.
6: Bonjour René, bonjour à tous.
3: Alors, on va faire place à la rubrique Voile sur le monde et ce matin on s'intéresse à la montée de la famine au Soudan.
6: Oui, René Soglo. Le Soudan traverse aujourd'hui l'une des crises humanitaires les plus graves de son histoire récente. Dans un communiqué conjoint, plusieurs agences des Nations Unies ont tiré la sonnette d'alarme sur l'aggravation rapide de l'insécurité alimentaire dans le pays. Selon les estimations, des millions de Soudanais sont confrontés à une faim aiguë, tandis que plusieurs régions risquent de basculer totalement dans la famine depuis le déclenchement de la guerre entre l'armée régulière et les forces de soutien rapide. Les populations civiles paient le lourd tribut, les déplacements massifs de population, la destruction des infrastructures agricoles, la flambée des prix des produits de première nécessité et l'effondrement des circuits d'approvisionnement rendent l'accès à la nourriture de plus en plus difficile. Les organisations humanitaires alertent également sur la situation dramatique des enfants. La malnutrition aiguë progresse à un rythme inquiétant, notamment dans les camps de déplacés, où les conditions sanitaires se dégradent chaque jour davantage. À cela s'ajoute, René, les difficultés d'acheminement de l'aide humanitaire régulièrement bloquées par l'insécurité ou les restrictions imposées sur le terrain. Pour l'ONU, le Soudan est désormais au cœur de la plus grande crise alimentaire au monde, une situation qui menace non seulement la stabilité du pays, mais également celle de toute la région.
3: Alors, l'ONU alerte sur ce qu'elle qualifie de la plus grande crise alimentaire au monde.
6: Oui, comme je le disais, René Soglo.
3: Et justement, comme vous avez commencé par le dire, justement, on va s'intéresser maintenant à la gestion de cette crise. Vous avez décrit la situation. La réponse est jugée insuffisante par l'organisation.
6: Oui, René Soglo, face à cette catastrophe humanitaire, la réponse internationale apparaît encore largement en dessous des besoins. Les agences humanitaires multiplient les appels à la mobilisation, mais les financements tardent à suivre. Sur le terrain, Les opérations d'assistance restent extrêmement compliquées à cause de l'intensité des combats et du manque de garanties sécuritaires pour les travailleurs humanitaires. Dans plusieurs zones du pays, l'aide alimentaire n'arrive que de manière partielle, laissant des milliers de familles dans une situation de détresse extrême. Cette crise révèle également les limites des mécanismes diplomatiques internationaux face aux conflits armés prolongés. Malgré les médiations engagées par l'Union africaine, l'ONU ou encore certains pays du Golfe, les différentes tentatives de cesser le feu n'ont pas permis d'obtenir une véritable désescalade de la situation. Les rivalités géopolitiques autour du Soudan compliquent davantage la recherche d'une solution politique durable et pendant ce temps, les pays voisins déjà fragilisés économiquement doivent faire face à l'arrivée massive de réfugiés qui quittent le pays. Et pour plusieurs analystes, René, la lenteur de la réaction internationale risque d'aggraver davantage une crise déjà qualifiée de catastrophe humanitaire majeure.
3: Alors, des solutions durables s'imposent face à ce constat inquiétant.
6: Oui, au-delà de l'urgence alimentaire, la crise soudanaise met en évidence la nécessité de solutions politiques profondes et durables. Pour de nombreux observateurs, aucune aide humanitaire ne pourra véritablement résoudre la situation sans un intérêt immédiat et un arrêt des hostilités. La priorité reste donc l'obtention d'un cessez-le-feu crédible, accompagné d'un dialogue politique inclusif capable de restaurer progressivement la stabilité institutionnelle du pays. La guerre apparaît également, la reconstruction bien entendu du système agricole fortement détruit par la guerre apparaît, je disais, également essentielle pour éviter une dépendance prolongée à l'aide extérieure. La communauté internationale est aussi interpellée sur ses responsabilités. Les Nations Unies appellent donc à un soutien financier massif afin de répondre à l'ampleur des besoins humanitaires. Et plusieurs voix dénoncent par ailleurs l'indifférence relative dont s'ouvre cette crise malgré ses conséquences dramatiques. Et pour les spécialistes des relations internationales, le cas soudanais illustre une nouvelle fois les dangers des conflits prolongés dans ces États fragiles où l'absence de gouvernance stable favorise l'effondrement économique et social. Le drame soudanais, René, rappelle enfin que la sécurité alimentaire reste intimement liée à la paix, à la stabilité politique et à la coopération internationale.
3: Voilà qui est bien dit. On espère que ça s'améliore pour les populations de cette zone du monde. Merci à vous, Ulrich Abalo.
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3: Et voilà, dans voilà, 120 secondes sur le Raparto au Bénin, maintenant 60, hein, 8 heures, et voilà, on attend le top horaire, tic-tac, tic-tac, et juste après, on va vous proposer la une des journaux en deuxième lecture, ce matin, ça va être la fête de Raoul Steve Duncan qui est déjà à mes côtés. Raoul, bonjour.
11: Bonjour René Soglo.
3: Voilà, de peur de vous interrompre, hein, on va maintenir le rythme pour les quelques minutes, quelques secondes, pardon, qui nous séparent de 8 heures avec Geoffroy Tolly. Juste après le top horaire, on pourra suivre la une des journaux ce matin avec, on vous l'a dit, hein, la pluie qui a fait assez de dégâts par à coup. En ce qui concerne la soirée d'hier, bien évidemment. C'est le jour du nettoyage, certainement. On a eu des retours un peu partout, hein, à travers plusieurs quartiers où les zones ont été vraiment touchées.
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3: Voilà, 8h partout au Bénin. Raoul, on va y aller.
11: Bonjour René Soglo, bonjour à tous. On ouvre par le quotidien Maison Fraternité qui titre ce lundi « Recel massif de téléphone à Porto Novo, inceste à Waké, violence à Dogbo, les signaux d'une fracture sociale persistante », écrit le journal de Ménotin. Traque permanente de la police républicaine contre les dérives. Les détails sont à découvrir dans les colonnes du journal. François Godonou, expert en gestion des connaissances, une entreprise qui n'apprend pas reste fragile indéfiniment. Les détails sont également à découvrir. Football, mondial féminin U20 Pologne 2026, le Bénin fixé sur ses adversaires. Les détails sont à découvrir dans le quotidien Maison Fraternité. On poursuit, bien entendu, avec d'autres quotidiens que nous avons sous la main. Nous avons Info Matin qui titre ce jour « Prestation du serment du 24 mai 2026, ce que les Béninois attendent de Romuald Wadaï ». Autre titre à découvrir dans les colonnes de ce journal, qualifié pour la Coupe U20 féminine Pologne, les Amazones du Bénin logées dans la poule A. On poursuit avec le quotidien Le Grand Jury que lit à la une de ce quotidien. Dernier conseil des ministres, Talon Wadaï, l'émotion au sommet de l'État. Autre titre à découvrir, audience à la mairie de Tori Bossito, le maire Cosme Ayao Akonde échange avec CIB ONG, le président de TGA et le comité d'organisation de Toriwe. Autre titre à découvrir, Assemblée générale constitutive de l'Amicale Féro. Voici l'intégralité du message du patriotisme et de fidélité. Nous allons poursuivre avec un autre quotidien, la Gazette, la Nouvelle Gazette, bien entendu, d'Assa Zoumé. Non, pas d'Assa Zoumé, un autre titre à découvrir. Après les récents succès électoraux, la coordination du Bloc républicain de Dassa fait le bilan et se projette vers l'avenir. Entretien avec Agbaoundjo Justin, et parrain de l'édition 2026 de Fassi Acha Ibile. Tout est fin, prêt. Nous allons poursuivre avec un autre quotidien, le quotidien L'Observateur, médecine vétérinaire en Afrique. Le professeur François Adebayo Abiola retrace l'épopée de l'ISMV de Dakar. Nous allons découvrir un autre titre avec L'Observateur, championnat d'Afrique d'athlétisme. La béninoise Odile Aouanou, sacrée pour la quatrième fois consécutive. Porto Novo, 25 suspects interpellés et plus de 770 appareils saisis au marché Bego. Les détails sont à découvrir dans les colonnes de ce journal. On poursuit avec le Télégramme. Le Télégramme qui titre ce jour, nous avons donné le meilleur de nous-mêmes, l'adieu de Patrice Talon à son gouvernement. Accusé de vol, un employé retenu pendant deux jours chez un charlatan Ça se passe à Porto Novo. Coupe du monde U20 féminine, le Bénin hérite du groupe A, pays organisateur. Démantèlement d'un réseau de vol et de ruelles à Porto Novo, 770 portables, 6 tablettes saisies et 25 suspects arrêtés. Direction générale de la police républicaine, 13 officiers élevés au grade supérieur. On poursuit avec Défi Info qui titre ce jour Journée porte ouverte. Non, n'allons pas parler de ce titre. Installation au forceps du nouveau chef d'arrondissement. Diogbenou a-t-il fini par défier Biotiane? C'est une interrogation. Département de l'Atlantique, le prix du ciment flambe, la population en colère, écrit le journal. On poursuit avec Dynamisme Info. Violence sur mineurs et femmes, la justice béninoise passe à l'offensive. Foudre mortelle à Tozoumé, à Lokossa. Les détails sont à découvrir. Le journal appelle à la prudence. Autre titre à découvrir, Septennat 2026-2033. Eh bien, la jeunesse pour une contribution qualitative à la gouvernance de Yaï. À la veille de son départ du pouvoir, Patrice Talon, salué par Etoufla Saba, qui le compare à Sankara et Lumumba. Voilà, nous allons terminer avec deux autres quotidiens. D'abord, les quatre vérités qui titrent ce lundi. Futur gouvernement du président élu Romuald Ouadahi, l'UP Le Renouveau et le Bloc Républicain préparent une liste de 20 personnalités. Hommage de Karim Da Silva à une grande voix de la musique américaine, Brenda Lee, bientôt au musée Da Silva. 10 ans de gouvernance au sommet de l'État béninois, les têtes couronnées du plateau portent Patrice Talon en triomphe à Sakété. Séminaire d'évaluation de la gestion des campagnes médiatiques de 2026, la Sénat salue le rôle de la RAC. Et puis on termine par le quotidien du service public La Nation qui titre ce jour « Accessibilité aux cartes CIP ». Et c'est moi, 130 000 personnes enrôlées en 8 mois. Autre titre, Ganvier, la modernisation de l'ambassadeur lancée. Célébration de la fête du travail à AGL Bénin, des retrouvailles pour saluer l'engagement des équipes. Voilà, ce sera donc tout pour cette une. En deuxième lecture, René Soglo.
3: Voilà, merci et à vous, Raoul Steve Gounko, mesdames et messieurs, merci de nous avoir suivis juste là. Ce sera tout pour la première partie. La petite pause, on se retrouve juste après.
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0: Mesdames et messieurs, bonjour et bienvenue dans la deuxième partie du grand direct de l'information. C'est la transition. Ce matin, je suis avec toute l'équipe Uri Chabalo et Socrate d'Antoine Geoffroy Toli. On va y aller avec les différentes rubriques proposées pour vous ce lundi.
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0: Le grand direct de l'information, Uri Chabalo, bonjour.
2: Bonjour René, bonjour
0: alors,
2: à tous.
0: Alors, vous êtes requinquin, c'est vrai, vous avez annoncé votre retour depuis samedi, mais nous sommes lundi, ça va, vous êtes revenu en forme.
2: Ça va, entier.
0: Voilà, voilà, voilà. Vous savez, je suis tombé sur un Zemidian lors d'un reportage sur le terrain, et il a dit que vraiment, à 8h, lui, il marque une pause et il nous suit. Et je lui ai demandé de me parler des émissions. Il est revenu sur la question. Je lui ai dit, ah, surtout avec Uri Chabalo à 8h. J'ai dit, oh là là. Je tente que Nasserine mette la vidéo en ligne depuis longtemps. On va le faire. La question de jeu, s'il est quelque part, il nous écoute, on lui envoie un bonjour.
2: Oui, et c'est d'ailleurs à cause de cette personne-là que je reviens en force.
0: En vous avez forme. La force?
2: Oui.
0: La force physique ou mentale?
2: Surtout mentale. Je ne suis pas Francis, comment vous l'appelez
0: ce... Nganou.
2: Voilà. Donc la force beaucoup plus mentale, mais on est là pour les
0: si
2: auditeurs.
0: Vous n'avez pas la force, les deux là, vous ne pouvez pas tenir.
2: Non, bon, c'est vrai, la force physique.
0: Parfois, il faut savoir aussi travailler sans manger à temps.
2: Oui. Il faut travailler sans savoir stress, à quel moment on rentre à la maison.
0: Il faut travailler avec tout, hein. C'est pas que.
2: Oui. Parce que. Hier seulement.
0: Ce que nous faisons des passes, Francis Nganou.
2: Hier seulement, après la pluie, pendant que tout le monde était dans les.
0: Je vous raconte pas. J'ai reçu des petits trucs là sur la tête.
2: Nous, on était plutôt en ville pour voir comment ça s'est passé. Donc, c'est une passion, c'est vrai. Et c'est surtout pour ces auditeurs-là qu'on est là pour servir et continuer à servir.
0: C'est lundi. Il fallait casser un peu le sérieux qui était sur ce plateau. Alors, c'est fait. On va y aller maintenant avec la rubrique question du jour. Et la question est déjà là. Reposant depuis quelques minutes sur la page Facebook. Dévoilez-nous cette question.
2: Un député doit-il défendre d'abord son parti ou les populations qui l'ont élu?
0: Ah, il est parti à l'Assemblée pour quoi?
2: Pour défendre la population, c'est vrai.
0: Alors, qu'est-ce que vous en pensez, vous?
2: Je pense que c'est une question pertinente. C'est une question... assez crucial, surtout que nous démarrons dans notre pays une nouvelle législature nouvelles têtes qui se retrouvent au Parlement. Vous voyez que même l'administration parlementaire est en train de prendre des dispositions pour former ces personnes-là qui viennent d'arriver, parce que dans le loyer, il y a forcément de nouvelles têtes. Et cette question, je crois, rentre dans cette logique-là d'appeler davantage les élus parlementaires à comprendre leur rôle. On donne la parole aux populations, mais avant, moi, je pense que le député, il est là pour défendre d'abord l'intérêt des populations qui l'ont envoyé à l'Assemblée nationale. C'est très important. Mais il n'est pas allé à l'Assemblée nationale sans un parti politique aussi. Donc, il doit pouvoir savoir raison garder. Mais quand vous votez les lois tout le temps, vous trouvez toujours dedans la partie qui vient protéger la population, la partie qui va constituer le bouclier de la population. Vous voulez voter en toute conscience. Et puis arriver que pour l'intérêt du politique, on vous demande de donner votre approbation pour voter une loi, un test et tout. Quand vous sentez que votre conscience est gênée, moi je pense que le parti ne peut pas vous tuer, ne peut pas vous arracher la vie parce que vous avez dit en votre âme et conscience ce que vous pensez d'une loi qui est proposée. Et c'est ce qu'on attend d'ailleurs des députés. Vous savez, pour ceux qui ont déjà été députés dans notre pays, qui ont pris par le palais des gouverneurs, mais quand on fait le point, on donne le nom d'un député, on vous raconte un peu son histoire, on vous dit ce que ce député-là a fait. Il y en a, on vous dira, mais c'est eux qui ont été contre, par exemple, cette loi que la population n'appréciait pas trop. Il y en a, on vous dira forcément, et c'est eux qui ont aidé la population à ne pas subir le vote de cette loi. Mais là où la question semble beaucoup plus intéressante, c'est que nous sommes dans un contexte aujourd'hui où à l'Assemblée nationale, on n'a que des députés de la mouvance. On n'a que des députés, disons, qui vont soutenir l'action du chef de l'État. Mais ce n'est pas pour autant qu'il faut voter parce qu'il faut voter. Non, je pense qu'il faut avoir la tête sur les épaules. Il faut avoir toute sa conscience et se rappeler de ce que quand je vote une loi simplement parce que ça va plaire à ma formation politique ou je vote une loi pour mon intérêt personnel parce que ça a des ristournes, suivez mon regard. Mais là, je le fais, mais sans perdre de vue que cette loi va être appliquée à tous les Béninois. Quand je dis tous les Béninois, c'est bien entendu le député aussi. Il ne pourrait pas être député s'il n'avait pas la nationalité de notre pays, s'il ne remplissait pas une certaine condition. Donc, je pense que c'est très important qu'au-delà du député qu'ils sont à travers leur comportement vestimentaire, au-delà du député qu'ils sont à travers leur prise de parole, je veux dire, à l'hémicycle, qu'on sente également qu'ils sont véritablement des élus du peuple. Parce que, voilà, dans leur choix de vote des lois, des propositions qui sont faites, des amendements qu'ils font, qu'on sente réellement un peu de l'humanité, de l'humanisme, si je dois le dire comme ça, dans leur comportement. Vous savez, parfois sur les réseaux sociaux et même dans les débats que nous faisons dans les quartiers et tout, dans les regroupements, vous entendez des fois, on parle du député, on dit élu du peuple, et l'autre te dit non, il n'est pas élu du peuple, il est député. Si la population arrive déjà à faire la part entre élu du peuple et député, ça veut dire qu'il y a un problème. Ça veut dire qu'ils sont députés, ils vont à l'Assemblée, mais ils ne jouent pas forcément le rôle, ce que cette population attend forcément en tant que député. Donc je pense honnêtement qu'il faut voter des lois. Oui, c'est vrai qu'on ne peut pas voter et plaire à tout le monde, ça c'est impossible. Pendant que tu prends une décision, certains pensent que tu as bien fait, d'autres vont penser forcément qu'il y a des insuffisances ou que tu n'aurais pas dû agir comme ça. Mais ton choix doit contenter le maximum de population, puisque tu représentes cette population-là à l'Assemblée nationale, à l'hémicycle.
0: Voilà, face à cette question, bien sûr, le député devrait être vraiment partagé. À un moment donné, est-ce qu'on pourrait se dire, même s'il a envie de défendre la population et son parti politique n'est pas encore dans la même vision logique, ça, il aura un peu de mal à s'imposer?
2: Oui, ça c'est honnête, parce que le député peut craindre de ne pas retourner à l'hémicycle ou de perdre d'autres opportunités politiques. C'est le parti politique, la formation politique qui lui donne cette possibilité-là d'être positionné. Mais là, il faut que lui travaille pour contenter la population quand il se retrouve à l'hémicycle ou quand il se retrouve en position de, je veux dire, d'élu du peuple. Ça pose un véritable problème. C'est comme un paradoxe. C'est être entre le marteau et l'enclume, comme on le dit généralement. Donc, je pense que ça revient aux formations politiques elles-mêmes, les responsables de ces formations politiques, les leaders, d'initier, si possible, des je ne sais pas si je dois appeler ça des débats, des tables rondes avec les députés de ces formations-là et de leur apprendre davantage à servir davantage la population que l'intérêt de ces formations. J'ai dit tout à l'heure qu'il peut arriver des cas exceptionnels où la formation vous exige de suivre, je veux dire, une recommandation par rapport au vote d'une loi. Mais ça se passe généralement comme ça quand à l'Assemblée nationale, on se retrouve, je veux dire, dans une situation où il y a la mouvance et il y a également l'opposition où ça pourrait être bloqué. Mmh. Ici, ce n'est pas le cas. Mmh. Tous les députés qui sont aujourd'hui à l'Assemblée nationale sont pour la mouvance. Donc, c'est la conscience beaucoup plus qui doit être interpellée ici. Quand vous voulez voter des lois, il n'y a personne pour vous bloquer. Ça, c'est la vérité. Il faut le dire comme ça. Il n'y a personne pour vous dire non, nous on n'est pas d'accord, sauf si dans le lot, parce qu'on a écouté des avis de certains acteurs politiques, des responsables même de formations politiques, qui ont dit que, par exemple, les opposants qui sont devenus mouvanciers et qui se retrouvent à l'Assemblée nationale encore par la force des choses, peuvent continuer dans leurs propos, dans leur idéologie politique d'être des opposants. Ils peuvent continuer de défendre certaines choses, d'avoir, je veux dire, un œil critique sur certains sujets, mais avoir l'œil critique, est-ce qu'ils ont le quitus pour voter contre? C'est là le bémol. J'appelle les responsables de formation politique à vraiment penser à ça, parce qu'on sent que le député, s'il n'arrive pas à s'exprimer librement à travers le vote des lois pour rester soit proche de la population ou proche de qui il veut, on sent quand même qu'il n'y a pas une liberté parlementaire si ça se passe comme ça, alors qu'il faut qu'il soit libre. Si on lui a donné la confiance d'aller représenter la population, c'est parce qu'on sent que voilà, il peut dire ce que vit la population quand il va se retrouver à l'Assemblée nationale, quand le besoin sera là de choisir au nom de la population, il pourra faire le meilleur choix. Mais quand tu vas trahir cette confiance, ça va se retourner contre toi parce que ce n'est pas la dernière élection dans notre pays. Et ça va se retourner contre toi parce que tu ne seras plus crédible du tout en face des populations. Et ça va creuser, je veux dire, davantage ce trou-là entre population et acteurs politiques à cause de la méfiance, la confiance qui s'effrite, qui disparaît.
0: Socrate a attendu avec nous. On va passer au message de nos internautes ce matin.
2: Oui, et sur Facebook notamment. On va démarrer par celui de Jérôme Nda. Il dit « Bonjour fraternité, il faut avoir un parti avant d'être élu. C'est donc difficile de trouver un parti et d'être positionné pour ensuite ne défendre que la population. » Voilà, il a été clair celui-là. Le médiateur, bonjour fraternité FM. Un député, s'il doit jouer son rôle, c'est de défendre la population. Mais si c'est pour sa poche, il a l'obligation de défendre son parti politique. Généralement, dans nos pays, en Afrique bien entendu, c'est le même système, défendre son parti politique et ça passe. Harold Petitoui, il dit, l'intérêt général prime sur l'intérêt particulier. Un principe du droit public. Bonjour le plateau. Semaine bénie à tous. Aboubakar Gemdi, il dit, un député doit nécessairement, bien entendu, défendre sa population d'abord. Mais d'abord, après. Kouma Mala Moussa Moncho, à mon avis, les populations passent d'abord. Ibrahim Mohamed, dans d'autres pays, c'est possible de défendre la population en premier, mais pas au Bénin. Voilà, c'est l'avis d'un internaute qui certainement n'est pas béninois. Philippe Benantor Bokodaro, bonjour les camarades de la Radio Fraternité. Tout le monde a un parti politique, donc un député doit toujours défendre les populations obligatoirement pour rendre compte aux membres de son parti politique, car il est élu du peuple. Je vous remercie. Agréable journée. Edouard Odilon, le plus court des messages ce matin, il dit « Le peuple ». Nawal s'installe juste après avec son commentaire qui nous donne à lire « Bonjour Radio Fraternité ». Ce sont les populations d'abord. Nawal Souroku nous écrit depuis Parakou. Il précise et cède sa place à Ozias Ati. Bonjour à toute l'équipe. Dans la règle de l'art, normalement, étant membre d'un parti, il devrait convaincre son parti de défendre la population. Car s'il défend l'un avant l'autre, il y aura toujours de mécontentement au point qu'on pourrait lui tourner le dos. Après tout, même si quelque chose est bien fait, il y en a toujours qui sont insatisfaits dans le rang des populations. Olivier Afortunado Flavio Chansi. Il dit ce n'est pas, bien entendu, le parti qui l'a élu. Donc, il doit obligatoirement défendre les populations. Souleyman Bansia, normalement, les intérêts du parti ne doivent pas primer sur ceux de la population. Tu peux être aimé n'importe comment par ton parti. Si la population ne veut pas de toi, il n'y aura aucun miracle pour être député ou élu. Chabi Soule Bansia depuis Niki. Il souhaite belle journée à l'équipe de Fraternité FM. Merci Jérémy Monou. Bonjour le plateau. Les députés doivent défendre la cause du peuple. Voilà. Waïd Kora dit bien sûr que la population passe premièrement, car sans elle, il n'est rien. En tant que député, Samuel Ola Akembi, bonjour le plateau du Grand Direct de l'Information. Défendre sa population d'abord. Les députés, sinon le député, il met au singulier, est élu par des gens concrets dans une circonscription donnée. Son mandat vient de ces populations-là. S'il vote une loi qui ferme leurs usines ou augmente le prix de l'essence, alors que ces électeurs crèvent de faim, il trahit donc la base. Le rôle du député, c'est d'être un relais local à l'Assemblée nationale. Défendre son parti, un député est élu sous la bannière d'une formation politique. Le parti a un programme, une ligne politique, et c'est pour ça que les gens ont voté pour ce député. Si chaque député fait ce qu'il veut, le parti ne pourra plus gouverner. Il n'y a plus de majorité et rien n'avance au Parlement. La discipline du parti est égale à la cohérence de l'efficacité législative. Selon notre ami Samuel Ola Akembi, c'est de lui. sa place à Bernard Egadémédi, le député. C'est un élu du peuple et non élu du parti. C'est normalement le peuple d'abord. Ce n'est pas le cas, malheureusement. Au 229, a-t-il écrit avant de céder sa place à Gbou Amos Doctoro. Bonjour. Le plateau du grand directeur de l'information. Normalement, les populations d'abord, puisque la force d'un parti passe d'abord par les... Puisqu'il dit, hein, la force d'un parti passe d'abord par les populations. Mais aujourd'hui, la règle se présente comme ce que je vous explique. Le parti d'abord, ensuite lui-même, et c'est après ça qu'on se rend compte que le mandat tire vers la fin. On devient docile à la population et cette population devient une priorité. C'est une stratégie à changer. Bobo Amos Doctoro nous écrit depuis Titirou. Merci bien et bonne suite d'émission à vous, chers confrères. A-t-il écrit Cyril Adiba pour terminer ce matin? Il dit, le système de maintenance, c'est le parti, puis le combat après. Voilà.
0: Merci à vous, Richard Ballou. Mesdames et messieurs, on marque la pause et on se retrouve juste après pour évoquer les comptes.
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3: Gildas Bausiago, super bonjour. Merci d'accepter notre invitation en ligne pour parler des comptes aujourd'hui.
4: Bonjour René Soglo.
3: Qu'est-ce que vous pouvez nous dire d'entrée sur les comptes?
4: Aujourd'hui, je peux vous dire avec beaucoup de pincements au cœur que les comptes souffrent de l'abandon de chacun de nous. Et fort heureusement, les compteurs n'ont pas baissé les bras et ont décidé de relever le défi de ramener le compte dans les habitudes. Voilà ce que je peux dire.
3: Alors, c'est quoi un compte?
4: Un compte, c'est une histoire imaginaire qui met en scène des personnages qui peuvent être des hommes, des animaux ou des choses et dans qui rencontrent des problèmes. Voilà. Et dans le dénouement peut être une situation heureuse ou malheureuse. Autrement, je vais dire aussi que le compte, c'est une histoire d'hier raconté par des hommes d'aujourd'hui pour les hommes de demain. Voilà ce qu'est un conte.
3: Alors, Gildas Maosia-Gossoupin, selon vous, comment on s'est retrouvé dans cette situation où vraiment les contes ont perdu l'influence qu'ils avaient par le passé sur les enfants, même sur les grandes personnes?
4: J'ai envie de dire que c'est la modernisation de toutes les choses qui donne accès à ça. Et aussi, c'est l'individualisme qui gagne du terrain aujourd'hui et qui pousse les gens à ne plus se retrouver autour, entre eux pour partager ces histoires-là. Les gens sont beaucoup préoccupés par la voix, par l'être, par les problèmes de tous les jours, comme on aime le dire. Et ça pousse les gens à ne plus penser au compte. Et aussi la technologie, voilà.
3: Gildas Maosia-Gossoupin, alors dites-nous, comment faire aujourd'hui pour ramener les comptes au centre vraiment de l'intérêt de la famille surtout?
4: C'est déjà de rappeler aux gens que le compte est en train de disparaître. Parce que c'est très banal, mais même dans les villages aujourd'hui, les grandes personnes ont oublié le compte par habitude de ne pas raconter les comptes. Donc, il faut déjà commencer par dire aux gens, attention, nous sommes en train de perdre une valeur. Et si chacun commence par prendre conscience de ça, je crois que le travail peut être fait efficacement pour que cette situation soit résolue.
3: Voilà, avant d'aller dans d'autres détails sur le sujet que nous abordons avec vous aujourd'hui, est-ce que vous pouvez nous parler des bienfaits des comptes? Des bienfaits sur, par exemple, un apprenant, des bienfaits dans une famille, des bienfaits pour l'éveil d'un enfant.
4: Le premier bienfait que le conte, qui caractérise même le conte, c'est le vivre ensemble, c'est le fait de se retrouver. Ça, c'est important.

0: imaginaire, améliore la mémoire. Et aussi, les contes transmettent des valeurs qui poussent l'apprenant, par exemple, à aller au-delà de tout ce qu'il peut faire ou de tout ce qu'il peut donner. Donc, ça ouvre l'imaginaire, et l'imaginaire, comme on le dit, c'est un chantier infini. Ça permet aux gens d'être vraiment, vraiment
1: éveillé. Gildas Mausi Agosoupé, quand on parle du conte, on sait que c'est une histoire racontée. L'histoire africaine n'a pas démarré par l'imprimerie. Aujourd'hui, est-ce qu'on a fait un bon travail par rapport à la sauvegarde de ces histoires que l'on rencontre à travers les temps?
0: Je crois que les anciens, avec les moyens qu'ils avaient, ont vraiment fait ce qu'ils pouvaient. Ils ont posé les bases.
1: Comment?
0: En transcrivant. Beaucoup ont écrit, beaucoup de nos aînés ont écrit et beaucoup nous ont formés aussi. Et dans la formation, il y avait beaucoup la transmission orale, oui, mais il y avait beaucoup la transmission et nous avons été nombreux dans nos pays africains à être formés à l'art du conte. Et moi, je crois que c'était ça même la base du travail que les anciens ont fait, quitte à nous. Nouvelle génération maintenant de poursuivre ce travail. C'est à ça que nous travaillons et c'est pour ça que nous nous battons maintenant.
1: La transmission orale, est-ce que on ne pourrait pas s'inquiéter peut-être de la déformation parfois de nos histoires, de ces contes?
0: Oui, ça arrive assez fréquemment. Et c'est pour ça qu'il est important que les gardiens, les personnes âgées qui sont considérés comme les gardiens de cette tradition orale, soient encore là pour nous écouter et pour nous dire « Ah, ce n'est pas exactement ça. Oui, c'était ça. » Et aussi, c'est aussi l'avantage de pouvoir trouver souvent un conteur pour partager nos expériences, pour nous passer des histoires et pour être sûr que nous ne nous perdons pas et que nous ne déformons pas les faits.
1: Alors, vous êtes conteur face à cette situation, ce tableau qui n'est pas très reluisant. Que faites-vous aujourd'hui pour que le conte ne disparaisse pas, vous personnellement?
0: Moi, personnellement, j'incite les miens à revenir à la pratique du conte, à nous retrouver pour réfléchir sur l'avenir du conte. Et c'est dans ce sillage-là qu'est né mon projet que j'ai dénommé 200 contes en 2026.
1: Et ces contes parlent de quoi?
0: Ces contes parlent de la vie, parlent de la femme, parlent de la paix, parlent du vivre ensemble, parlent de l'amitié, parlent de la mort, parlent de la vie, parlent de tout ce qui nous entoure en vie.
1: Et comment vous voulez faire connaître ces 200 contes?
0: Le nombre de contes, ce n'est pas 200, mais c'est le nombre de fois jouées qui doit faire 200. Le projet, c'est de faire 200 prestations partout, en 2026, mais 200 fois quand même.
1: Comment comptez-vous y arriver? Comment ça se passe?
0: Déjà, c'est compliqué. Comme j'aime l'expliquer aux gens, le conte, c'est aujourd'hui une pratique artistique. Et donc, il parle d'art, parle d'espace dédié à l'art et d'espace non dédié à l'art. Les espaces dédiés à l'art, c'est le centre de spectacle, les maisons des jeunes, tout ça. Et les espaces non dédiés, c'est partout, les maisons, les ateliers, la rue, partout où on peut dire un compte, où on peut faire un spectacle. Donc, pour ce projet, nous avons monté un dossier que nous avons envoyé aux espaces dédiés. Voilà, les espaces de spectacle dans tout le pays, nous avons envoyé les dossiers. Et il y a des espaces qui ont reçu et qui ont donné des choses favorables. D'autres, pas encore, nous espérons toujours. Et tous ces espaces nous programment pour aller jouer, soit dans leurs espaces, soit dans les écoles. Maintenant, pour les espaces non dédiés, surtout les maisons, les ateliers, les garages, partout où il y a événements, nous nous approchons des gens, nous communiquons suffisamment sur Internet pour que les gens nous invitent, même quand ils n'ont absolument rien, qu'ils nous invitent, qu'ils nous donnent quelques minutes, 15, 20 minutes pour dire des contes aux gens.
1: Alors, est-ce que ça intéresse les gens?
0: Ça intéresse beaucoup les gens. Ça, c'est surprenant, mais dès que l'instant de compte commence, tout le monde est intéressé. Et ça suscite même des envies. ça pousse les gens à se rappeler des histoires qu'ils ont déjà oubliées.

0: Et quand on demande, après chaque prestation ou pendant chaque prestation, on demande aux gens s'ils ont aussi des histoires à raconter.
1: Ceux qui vous écoutent en retour pourraient peut-être constituer un relais pour vous.
0: Bien sûr.
1: Alors, Judas Maouskia-Gosoupe, vous êtes conteur. Votre plus grand challenge, selon vous, qui vous a marqué dans votre vie?
0: Dans ma vie artistique ou dans ma vie...
1: Artistique.
0: Un challenge.
1: Ou une réalisation, une initiative propre à vous que vous avez déjà menée jusqu'à bout.
0: Ce qui m'a beaucoup plus marqué, c'est la marche comptée de 135 km que je viens de réaliser cette semaine. Je crois que c'est la plus belle réalisation et j'en suis tellement fier.
1: Ça consistait en quoi?
0: Ça consistait à marcher de Parakou à Djougou, donc 135 km. Et sur le parcours, toutes les personnes que j'ai rencontrées, tous les groupes de personnes que j'ai rencontrées sur la route, je me suis arrêté et j'ai dit un compte spontanément à ces personnes. Et en retour, ils m'ont dit des comptes qui ont enrichi encore mon répertoire. J'ai marché comme ça pendant 4 jours et pour arriver depuis jeudi à Djougou. Donc, c'est 135 km d'efforts physiques et de partage, de rencontres aussi. Voilà, c'est une belle réalisation.
1: Alors, est-ce que vous pouvez partager un compte avec nous?
0: Bien sûr, avec grand plaisir. Je ne sais pas combien de temps vous me donnez.
1: Allez-y, allez-y, parce que nous adorons aussi les contes.
0: À chaud, je vais vous raconter l'histoire d'une petite souris. C'est une petite souris qui marche, qui sur son chemin trouve un petit trou. La petite souris entre dans le trou. La petite souris glisse et tombe sur la tête d'un serpent qui dort dans le trou. Le serpent se réveille en colère, les yeux rouges de colère, et regarde la souris. La souris est paniquée. La souris veut ressortir tranquillement et le serpent lui dit « Mais qu'est-ce que tu t'en vas faire là ?» La souris dit « Je m'explique, je me suis trompé du chemin et donc je vais repartir. » Et le serpent dit à la souris « Ton question, tu viens de perturber mon sommeil, tu viens de créer des problèmes. » Et tu vas avoir des problèmes. Et donc, la petite souris essaye de supplier le serpent, de supplier le serpent. Le serpent ne veut pas comprendre. Et on dit chez moi que même quand on est tout petit, on a quand même un petit orgueil. La souris se fâche aussi. La souris regarde le serpent droit dans les yeux et dit, mais toi, tu te prends pour qui? Moi, la souris, je te demande pardon et toi, tu ne veux pas comprendre. Tu penses que toi, serpent, tu me fais? Mais non, moi, je veux juste la paix. C'est pour ça que je te demandais pardon. Sinon que moi, souris, je suis beaucoup plus dangereuse que toi, serpent. La souris a fait beaucoup de bruit, tout ça. Et on dit aussi chez moi que même quand tu es grand, très grand, et que tu as un grand ego, lorsque petit orgueil commence par trop te menacer, tu ne commences pas à douter un peu de toi. Et donc, le serpent commençait par douter un peu, par se demander si la souris avait vraiment, tu sens cette force d'être plus dangereuse que le serpent. Et la souris est allée loin. La souris dit au serpent, ce sont les hommes qui te donnent beaucoup de force. Ce sont les hommes qui disent que ta morsure est dangereuse et toi, tu penses que tu es le maître du monde, serpent. Moi, souris aussi, je sais mordre. Et quand je mords, j'ai un venin qui est très, très dangereux. La souris a pu convaincre le serpent. Et donc, le serpent, là, maintenant, a commencé par baisser le ton et à s'épuiser. Mais pour être sûr, le serpent a dit, écoute, ce que nous allons faire pour vous, être sûr, nous allons tenter notre morsure sur des passants. Et nous allons voir de toi ou de moi qui a la morsure la plus dangereuse. Ils étaient tous d'accord. Et donc, puisque ceux qui écrivent les histoires savent bien écrire, au même moment, au-dessus de ce trou-là, voilà un paysan qui passe par là. Le paysan marche pieds nus et le serpent dit à la souris, va mordre ce paysan et on verra si ta morsure est vraiment dangereuse. Et la souris dit non, j'ai confiance en moi. Mon serpent va mordre et on va voir les résultats. Le serpent sort dans sa tête et mord le pied du paysan qui s'en a en fumant. Le serpent rentre aussitôt dans le trou et demande à sa souris, remonte à la surface et va voir les dégâts de ma morsure. La petite souris sort sa tête et la sortie de sa tête coïncide avec le regard du paysan qui baisse la tête pour regarder ce qui vient et montre son pied. Donc, dès que le paysan baisse la tête pour regarder dans le trou, la petite souris sort sa tête. Le paysan croise la tête de la souris et se dit, ça c'est une morsure de souris, ce n'est pas grave, ça ne me fera rien. Il continue ce chemin. Mais quelques mètres de nous, là-bas devant, il montre son pied. Donc, dès que le paysan baisse la tête pour regarder dans le trou, la petite souris sort sa tête. Le paysan croise la tête de la souris et se dit, ça c'est une morsure de souris, ce n'est pas grave, ça ne me fera rien. Il continue ce chemin. Mais quelques mètres de nous, là-bas devant, il montre son pied. Donc, dès que le paysan baisse la tête pour regarder dans le trou, la petite souris sort sa tête. Le paysan croise la tête de la souris et se dit, ça c'est une morsure de souris, ce n'est pas grave, ça ne me fera rien. Il continue ce chemin. Mais quelques mètres de nous, là-bas devant, il montre son pied. Donc, dès que le paysan baisse la tête pour regarder dans le trou, la petite souris sort sa tête. Le paysan croise la tête de la souris et se dit, ça c'est une morsure de souris, ce n'est pas grave, ça ne me fera rien. Il continue ce chemin. Mais quelques mètres de nous, là-bas devant.
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4: Gildas Maosiago, super bonjour. Gildas, merci d'accepter notre invitation en ligne.
5: Amène un petit orgueil. La souris se fâche aussi. La souris regarde le serpent droit dans les yeux et dit, mais toi, tu te prends pour qui? Moi, la souris, je te demande pardon et toi, tu ne veux pas comprendre? Tu penses que toi, serpent, tu me fais? Mais non, moi, je veux juste la paix. C'est pour ça que je te demandais pardon. Sinon que moi, souris, je suis beaucoup plus dangereux que toi, serpent. La souris a fait beaucoup, beaucoup de moutons, beaucoup de nuit, tout ça. Et on dit aussi, c'est quoi? Que même quand tu es grand, très grand, et que tu as un grand ego, lorsqu'un petit orgueil commence à trop te menacer, tu commences à douter un peu de toi. Et donc, le serpent commençait par douter un peu, par se demander si la souris avait vraiment, tu sens cette force d'être plus dangereuse que le serpent. Et la souris est allée loin. La souris dit au serpent, ce sont les hommes qui te donnent beaucoup de force. Ce sont des hommes qui disent que ta morsure est dangereuse et toi, tu penses que tu es le maître du monde. Moi, souris aussi, je sais mordre. Et quand je mordre, j'ai un venin qui est très, très dangereux. La souris a

0: convaincre le serpent. Et donc le serpent, là, maintenant, a commencé par baisser le bouton et a serpillé. Mais pour être sûr, le serpent a dit, écoute, ce que nous allons faire pour vous, être sûr, nous allons tenter notre morsure sur des passants. Et nous allons voir de toi ou de moi qui a la morsure la plus dangereuse. Ils étaient tous d'accord. Et donc, puisque ceux qui écrivent les histoires savent bien écrire, au même moment, au-dessus de ce trou-là, voilà un paysan qui passe par là. Le paysan marche pieds nus et le serpent dit à la souris, va mordre ce paysan et on verra si ta morsure est vraiment dangereuse. Et la souris dit non, j'ai confiance en moi. Le serpent va mordre et on voit les résultats. Le serpent sort dans sa tête et mord le pied du paysan qui sera en sous. Le serpent rentre aussitôt dans le trou et demande à la souris, remonte à la surface et va voir les dégâts de ma morsure. La petite souris sort sa tête et la sortie de sa tête coïncide avec le regard du paysan qui baisse la tête pour regarder ce qui vient de mordre son pied. Donc, dès que le paysan baisse la tête pour regarder dans le trou, la petite souris sort sa tête. Le paysan croise la tête de la souris et se dit, ça c'est une morsure de souris, ce n'est pas grave, ça ne me fera rien. Il continue ce choc. Mais quelques mètres là-bas devant, le paysan tombe et meurt. Seulement cette scène, le serpent et la souris n'ont pas vu. Et quelques minutes plus tard, voilà un deuxième paysan qui passe par là. Et ce fut le tour de la petite souris. La petite souris sort sa tête, prend le pied du deuxième paysan, ouvre le trou et dit au serpent, va voir les dégâts du dessus. Le serpent sort sa tête pour voir les dégâts et la sortie de la tête du serpent coïncide aussitôt avec le regard du deuxième paysan qui baisse la tête pour regarder dans le trou pour voir qu'est-ce qu'il a mordu. Et donc le deuxième paysan croise le regard du serpent. Tout paniqué, le paysan hurle, il fait un arrêt cardiaque, il tombe sur le champ. Le serpent a pris peur. Le serpent vient de remarquer que la morsure de la souris était beaucoup plus dangereuse. Le serpent vient de remarquer que la morsure de la souris était énorme. Et donc le serpent a fait le tour, a trouvé un moyen de se mettre à genoux et a commencé par implorer la souris. Le serpent a demandé pardon à la souris et la souris ne voulait pas. Vous n'avez pas compris que c'est pas qu'il demandait pardon, c'était déjà une victoire ou une série de victoires. La souris a continué à intimider et les deux étaient obligés de faire. Seulement on dit que de cet affront, le serpent a tué facilement la souris. Comme pour dire qu'il n'existe pas en vrai de petites victoires. Oui. Une victoire aussi petite qu'elle soit est une victoire et mérite d'être célébrée. Ce qu'il faut retenir aussi de cette histoire, c'est qu'il faut savoir s'arrêter. Quand il faut s'arrêter, il faut s'arrêter. Merci beaucoup.
1: Voilà, merci à vous, Gildas, moi aussi à Gossoupé. J'ai envie de vous applaudir vers notre téléphone. Vraiment, c'est une belle histoire avec des enseignements, c'est très riche. Il n'y a pas de petite victoire, il faut savoir aussi s'arrêter à l'histoire de la petite souris et du serpent. Ça, oui. Je ne sais pas, je ne la connaissais pas cette histoire. Merci d'avoir partagé ce moment avec nous. Mais avant de vous laisser partir, comment devenir un conteur? Il faut avoir quelle qualité? Si les jeunes sont à l'écoute et voudraient faire comme vous.
0: Si quelqu'un a envie d'être conteur, de faire métier dans le conte, il faut beaucoup de générosité déjà. Parce qu'un moment de conte, c'est un moment de don de soi, c'est un moment de partage, c'est un moment d'amour véritable. Et à côté de ça, il faut se faire former. Et nous sommes disponibles, nous sommes disposés à former les gens partout, soit en ligne, soit en présentiel et gratuitement. gratuitement, pour que le compte ne disparaisse pas. Nous sommes un certain nombre de compteurs sur le pays. Nous avons pris l'engagement d'accompagner qui a envie d'être compteur. Et je peux assurer à tous ceux qui m'écoutent que les bienfaits de la pratique du compte sur le compteur même, ces bienfaits sont énormes. Ça aide à améliorer ta recherche, la mémoire. Ça aide à être ouvert, à avoir la maîtrise de soi, à avoir la maîtrise de la parole. Et ça, je crois que beaucoup en ont besoin. Maîtrise de la parole, avoir la maîtrise de sa parole, moi, je pense que c'est quelque chose de fait. Voilà.
1: Gildas, moi aussi, à Gossoupé, quelque chose à ajouter?
0: Qu'est-ce que je veux dire à ça? Merci. Parce que pour le compteur, le mot merci, c'est un mot très petit et en même temps très, très grand. Parce qu'on dit que merci, c'est ce petit mot qui laisse un grand vide, qui passe inaperçu déjà. D'abord, merci, c'est un petit mot qui passe inaperçu quand il est dit, mais qui laisse un grand vide quand il n'est pas dit. On dit que merci, c'est ce mot qu'il faut dire tout le temps. Même quand on ne sait pas pourquoi, on dit merci, il faut dire merci. Parce que merci aussi, ça aide à barrer le chemin à l'ingratitude. Et pour barrer le chemin à l'ingratitude, je vous dis merci pour tout ce que vous faites pour les compteurs, pour les artistes, pour la population, pour l'humain. Merci beaucoup à vous et merci à tous ceux qui vous écoutent et qui nous écoutent.
1: Gildas, merci à Gossoukwe, merci aussi, et merci pour ce temps, merci pour ce savoir partagé.
0: Avec grand plaisir, merci.
1: À très vite, à très bientôt.
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Bonjour à chacun, bonjour à tous. Merci de prendre une fois encore le rendez-vous de votre émission préférée. Terminus, troisième et dernière partie du grand direct de l'information qui a démarré depuis 6 heures, passé de 15 minutes. Terminus, vous le savez, démarre avant de recevoir les invités par la une des journaux, la livraison, bien entendu la troisième livraison que nous allons vous offrir après cette petite pause.

0: Je bénéficie de la complicité technique de Christian Avocetien. C'est grâce à lui que vous me recevez chez vous à la maison. La une des journaux démarre ce matin par le quotidien Fraternité, notre quotidien maison, qui paraît sur place à Ménotin, qui nous donne à lire en manchette ce matin. Recel massif de téléphone à Porto Novo, inceste à Waké, violence à Dobo, les signaux d'une fracture sociale persistante. Traque permanente de la police républicaine contre les dérives. François Godonou, expert en gestion des reconnaissances, une entreprise qui n'apprend pas, reste fragile indéfiniment. Et puis, toujours à la une du quotidien de Ménotin, octroi des pièces d'identité. L'ONG « Je suis citoyen béninois » sort certains Béninois de l'anonymat, écrit en titre « Le quotidien de Ménotin » qui nous donne à lire. Mondial féminin U20 Pologne 2026, le Bénin fissé sur ses adversaires. On va passer maintenant à un autre quotidien, notamment la Nouvelle Gazette. Dassa Zoumé, on nous donne un titre qui concerne après les récents succès électoraux, la coordination BR de Dassa fait le bilan et se projette vers l'avenir, peut-on lire à la une du quotidien. Et entretien avec M. Agbaoundjo Justin, parrain de l'édition 2026 du Fassi Acha et Bilet. Tout est fin prêt, dit cite ce dernier. Dans sa zoomée toujours, le plan communal du développement agricole validé. Une première dans le département des collines, précise le journal qui cède sa place au quotidien Le Télégramme. Nous avons donné le meilleur de nous-mêmes. L'adieu de Patrice Talon à son gouvernement. Coupe du monde U20 féminine. Le Bénin hérite du groupe A, pays organisateur. Puis démantèlement d'un réseau de vols et de recel à Porto Novo. 770 portables, 6 tablettes saisies et 25 suspects arrêtés. Championnat d'Afrique d'athlétisme 2026, Odile Aruanu, sacré pour la quatrième fois consécutive. On poursuit cette fois avec Défi Info qui nous donne à lire journée portes ouvertes du complexe scolaire bilingue Saint-Daniel. Les métiers d'avenir du complexe révélés aux populations de Calavi et environ. Autre titre à la une de ce quotidien. Après un long séjour d'absence, le préfet Kodia a officiellement repris service le jeudi passé, écrit le Défi Info. Installation au forcep du nouveau chef d'arrondissement de Glodigbé. Djogbenou a-t-il fini par défier Biotchane? C'est une interrogation à lire à la une du quotidien. Et puis on passe pour poursuivre au quotidien les quatre vérités. Hommage de Karim Da Silva à une grande voix de la musique américaine. Brenda Lee bientôt au musée Da Silva. Le patriarche offre à la légende américaine l'un des hommages les plus inattendus de sa carrière. Depuis 10 ans de gouvernance au sommet de l'État béninois, les têtes couronnées du plateau portent Patrice Talon en triomphe à Sakété, nous donne à lire le quotidien. Que lire à la une du journal La Nation? Accessibilité aux cartes CIP et ses mois, 130 000 personnes enrôlées en 8 mois, précise le quotidien dans sa parution de ce lundi. Le quotidien nous donne également à lire Ganvier, la modernisation de l'embarcadère lancée Benetassi, fin d'un projet emblématique de modernisation et du transport humain. Il reste encore bien d'autres quotidiens. Gashkiani Info, le pays émergent, on termine par ces deux. Gashkiani Info nous donne à lire Claudine Talon, un modèle de discrétion d'Esther à la droite du père, le nouveau roman de l'écrivain Kadi Kafi Miché. Et puis, et toujours à la une du quotidien Jeunesse et Gouvernance, le message de Talon à Romuald Ouadaïan termine par le pays émergent. Séminaire parlementaire à Zinvier, les députés s'imprègnent du projet de loi sur l'environnement. Meeting de remerciement dans la commune de Kwamassé, l'honorable Bernard Amoussou-Soussou témoigne sa gratitude à la population de Dekamé. Ce sera tout, mesdames, messieurs. Et pour cette énième livraison des canards parus et parvenus à notre rédaction, pendant qu'il est en train de sonner 9h passées de 10 minutes, on va installer le plateau de l'émission Terminus que nous vous proposons ce lundi.
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0: Terminus de ce lundi, on parle précisément santé. Karine Diegui reçoit pour vous un agent du secteur de la santé et évoque avec ce dernier l'infertilité au sein du couple.
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0: Bonjour à tous et bienvenue dans l'émission Terminus. Terminus, c'est la troisième partie du grand direct de l'information. Aujourd'hui, nous allons parler d'un sujet important pendant longtemps. Lorsqu'un couple rencontre des difficultés à avoir un enfant, les regards se tournent presque automatiquement vers la femme. Pourtant, dans de nombreux cas, l'homme peut également être concerné. L'infertilité masculine reste encore aujourd'hui un sujet sensible, parfois tabou, entouré de silence, de gêne et de nombreuses idées reçues. Quels sont les signes qui doivent alerter? Quelles peuvent être les causes? Peut-on prévenir ce problème? Existe-t-il des traitements efficaces? Pour en parler, sans complexe et avec l'éclairage médical nécessaire, nous recevons ce matin dans Terminus le docteur Rafiou Touré Sonny. Il est chirurgien urologue au CHUD Borgo. Docteur Rafiou, bonjour.
1: Bonjour madame, la journaliste.
0: Comment vous allez?
1: Je vais très bien.
0: D'accord. Merci. Avec vous, nous allons mieux comprendre l'infertilité masculine, ses causes, son diagnostic, les traitements possibles et les solutions pour les couples concernés. Je rappelle que dès qu'il sonnera 9h30, vous avez la possibilité d'appeler et poser toutes vos questions au docteur qui se fera le plaisir de répondre à ces questions. Et ce, à travers le 01 44 110 44 44.
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0: Vous êtes sur Terminus de ce jeudi. Aujourd'hui, on parle santé, infertilité masculine, comprendre les causes, prévenir et traiter un mal souvent tabou. Et je reçois comme invité ce matin Dr Rafiou Touré Sané. Il est chirurgien, urologue au CHUD Borgo. Docteur, bonjour.
1: Bonjour, madame la journaliste.
0: Première question, qu'est-ce qu'on appelle urologie d'abord?
1: Alors, dans mes propos liminaires, je tiens à vous remercier pour l'opportunité que vous m'offrez de parler de ce sujet très important qui est un sujet de santé publique et sensibiliser les auditeurs sur les causes et les moyens préventifs. Alors, pour répondre à votre question, l'urologie, c'est la branche de la médecine qui s'occupe de la prise en charge des maladies de l'appareil urinaire chez l'homme et chez la femme et des problèmes génitaux chez l'homme. En d'autres termes, lorsqu'on parle de l'urologie, c'est-à-dire quand ça concerne l'appareil urinaire, nous nous en occupons aussi bien chez l'homme et chez la femme. Et nous sommes aussi pour l'homme ce que le gynécologue est pour la femme. Ça veut dire quoi? Lorsque l'homme a des problèmes génitaux, c'est l'urologue qui s'en occupe. Et lorsqu'on parle des problèmes génitaux, ce sont les problèmes liés à l'érection, à la reproduction, okay, et à tout ce qui concerne l'appareil génital, notamment la prostate, qui fait souvent peur au sujet et qui défraie souvent la chronique. Merci.
0: Et aujourd'hui, on parle de l'infertilité masculine. Qu'est-ce qu'on entend par infertilité masculine, médicalement parlant?
1: Merci. Alors, lorsqu'on parle de l'infertilité du couple, c'est l'incapacité d'un couple à procréer ou à mener à terme une grossesse après 12 mois de rapport sexuel régulier et non protégé. Alors, lorsque la cause émane de l'homme, on parle d'infertilité masculine, et lorsqu'elle émane de la femme, on parle de l'infertilité féminine. Alors, lorsque l'infertilité concerne l'homme, il consulte l'urologue, et lorsque ça concerne la femme, c'est le gynécologue qui s'en occupe.
0: D'accord. Et pourquoi est-ce qu'on parle si peu de l'infertilité masculine?
1: Alors, pendant longtemps, lorsque dans un couple, il n'y a pas d'enfant, la femme était la première à être incriminée. Et les mentalités ont changé au fil des années. Et l'homme a compris que il peut être aussi concerné. Donc, c'est pour ça que ça motive beaucoup plus les hommes à venir consulter. Et c'est ça qui fait que la prévalence de l'infertilité a augmenté. Parce que si le patient ne vient pas consulter, on ne peut pas savoir qu'il a un problème. Donc c'est parce que les hommes ont commencé par prendre conscience qu'ils peuvent être responsables du problème, okay, au sein du couple.
0: Okay. Et est-ce qu'il y a des statistiques pour nous prouver que beaucoup d'hommes viennent consulter au niveau du service de l'urologie
1: sur
0: le problème d'infertilité?
1: Bien sûr, bien sûr. Alors, de façon générale, il y a une étude qui a été menée en 2018 par l'INACPO à Cotonou, c'est un gynécologue, et on a constaté que l'infertilité du couple concerne environ 20%. Alors, ici à Parakou, si on prend le cadre de Parakou au CHUD, une étude avait été faite et on a constaté quand même que ça fait 15% de nos admissions, c'est-à-dire des motifs de consultation en urologie.
0: D'accord. Est-ce qu'on peut parler, comment est-ce qu'on explique le fonctionnement de l'infertilité chez l'homme?
1: Alors, l'infertilité, au fait, c'est tout ce qui peut compromettre un homme à pouvoir enceinter une femme. Ok. Et chez l'homme, ce qui permet d'enceinter, bon, je ne vais pas utiliser les termes médicaux pour permettre à nos locuteurs de bien comprendre, ce sont les spermatozoïdes. Ce sont les spermatozoïdes qui vont à la rencontre de l'ovule pour donner ce qu'on appelle, pour féconder l'ovule. Et l'œuf qui est issu de cette fécondation se développe dans l'utérus pour devenir l'embryon, après le fœtus et le nouveau-né. Alors, lorsque chez l'homme, il y a des difficultés, c'est-à-dire il y a eu des anomalies de production des spermatozoïdes, ça peut être à la base d'une infertilité. Deuxièmement, les spermatozoïdes peuvent être peuvent être produits et leur excrétion peut ne pas bien se faire. Parce qu'au niveau des voies génitales, il peut y avoir une obstruction, c'est-à-dire un défaut de perméabilité qui peut faire que ces spermatozoïdes ne peuvent pas migrer et aller se mélanger avec le liquide séminal pour former ce qu'on appelle le sperme, qui pourra être déposé dans la filière génitale de la femme. Donc, tout ce qui peut compromettre la formation des spermatozoïdes peut donner une infertilité chez l'homme.
0: Est-ce qu'il y a une différence entre infertilité chez l'homme et faiblesse sexuelle?
1: Bien sûr. Bien sûr. Alors, lorsqu'on parle des problèmes, des pathologies génitales chez l'homme, il y a les troubles de l'érection. Les troubles de l'érection, ce sont les difficultés que peuvent rencontrer les sujets du sexe masculin à obtenir ou maintenir une érection suffisamment rigide pouvant permettre l'accomplissement de l'acte sexuel. Mmh. Donc c'est carrément différent de l'infertilité qui est une incapacité d'un homme à enceinter une femme. Donc un homme peut avoir une bonne érection et ne pas pouvoir enceinter. Donc c'est deux sujets différents.
0: Ouais. D'accord. Et quelles sont les causes de l'infertilité masculine?
1: Alors les causes de l'infertilité masculine sont multiples et multiformes. Je vais commencer d'abord par... il y a deux groupes au fait. Il y a les causes sécrétoires, c'est-à-dire les spermatozoïdes ne sont pas produits. Et il y a les causes auscultives, c'est-à-dire les spermatozoïdes sont produits mais n'arrivent pas à être excrétés. Or, s'ils ne sont pas excrétés, ils ne peuvent pas aller être déposés dans la filière génitale de la femme, migrer pour aller rencontrer l'ovule au niveau de la trompe et faire ce qu'on appelle la fécondation. Lorsque je prends le premier groupe, c'est-à-dire les causes sécrétoires, premièrement, il y a des anomalies congénitales, c'est-à-dire on peut naître stérile. Donc, il y a des anomalies chromosomiques, dont la plus fréquente est ce qu'on appelle le syndrome de Klinefelter, qui peut faire qu'un homme peut naître avec une absence totale de sécrétion des spermatozoïdes par les testicules. Parce que je rappelle que c'est au niveau des testicules que se fait la formation des spermatozoïdes. Donc, en dehors des anomalies congénitales, nous avons en deuxième position ce qu'on appelle les dystopies testiculaires. Cela veut dire quoi? C'est-à-dire des enfants qui naissent avec un testicule ou même les deux qui ne descendent pas dans les bousses. Et c'est justement pour ça que nous aimons attirer l'attention des mamans pour que lorsqu'un enfant naît, qu'il est du sexe masculin, que c'est un garçon, qu'elle puisse voir si les deux testicules sont présents dans les bousses. Parce que parfois, il y a un testicule qui manque, c'est-à-dire qu'il ne descend pas.
0: Okay.
1: Et lorsqu'on ne prend pas,
0: là, mais
1: il y a peut-être un seul testicule, donc le second n'est pas descendu. Et là, il faut rapidement prendre ça en charge et descendre ça chirurgicalement. Lorsque ça se fait au-delà de 2 ans, ça compromet la fonction de ce testicule. Parce que souvent, il y a des enfants de 5 ans, 6 ans qu'on nous amène en consultation. Mmh. C'est-à-dire qu'on se rend compte tardivement que le testicule n'est pas là. Et lorsque ça se fait au-delà de 2 ans, ça peut compromettre la fonction de ce testicule. En dehors de ce qu'on appelle les dystopies testiculaires, en troisième position, il y a les troubles hormonaux. Il faut comprendre que le cerveau sécrète ce qu'on appelle la FSH et la LH, qui sont des hormones qui stimulent les testicules à produire les spermatozoïdes. Donc, parfois, le cerveau peut ne pas sécréter ces hormones en quantité et du coup, les testicules ne sont pas stimulés et peuvent ne pas produire les spermatozoïdes. En dehors de ça, nous avons ce qu'on appelle la varicocèle, qui est une dilatation des veines testiculaires. Okay? Et qui constitue la première cause d'infertilité chez l'homme.
0: La première cause.
1: Bien sûr. Alors, ensuite, nous avons le mode de vie des sujets. La consommation fréquente et abusive de l'alcool peut compromettre la fertilité. La consommation du tabac sous toutes ses formes, chicha, la cigarette, le fait de priser, peut aussi avoir des effets délétères sur la formation des spermatozoïdes. L'obésité, avec tous ses corollaires aussi. Donc, les sujets obèses sont moins fertiles. Et en dehors de ça, il y a l'âge. Il faut comprendre que plus nous vieillissons, plus nous devenons moins féconds. C'est-à-dire quand on prend un sujet de 25 ans, il est plus fécond qu'un sujet de 45 ans. Donc, plus on prend de l'âge, plus on devient moins fertile. Donc, il y a aussi l'âge qui constitue un facteur. Et c'est justement pour ça que l'âge de parentalité élevé constitue aussi un frein. C'est-à-dire quoi? Dans notre société, on veut avoir d'abord tous les diplômes avant de se marier. On veut avoir un boulot. Et même, il y en a qui vont jusqu'à dire qu'ils préfèrent la stabilité financière, relationnelle, professionnelle. Tout ça fait que les sujets se marient à un âge tardif, c'est-à-dire à 30 ans ou parfois à 35 ans. Et en ce moment, lorsqu'il y a peut-être des facteurs qui pouvaient déjà favoriser le défaut de production de spermatozoïdes, c'est que le sujet se retrouve avec une infertilité. En dehors de ça, nous avons la prise de certains médicaments. Je vais insister sur la prise de tramadol.
0: Tramadol.
1: Oui. Dans le jargon populaire, on appelle ça le tramol. Que certains sujets prennent pour mieux travailler. Il faut comprendre que la prise excessive de tramol peut compromettre la fertilité. Ensuite, nous avons les rayonnements ionisants. Cela veut dire quoi? C'est-à-dire l'utilisation excessive du téléphone peut compromettre la fertilité. Lorsque nous utilisons les produits, les appareils électromagnétiques, ça peut compromettre. Et l'habitude que nous avons souvent à mettre l'ordinateur sur la cuisse ou les, certains téléphones, les testicules étant à côté, à proximité, ça peut à la longue compromettre la fertilité, c'est-à-dire perturber la fabrication des spermatozoïdes, par les testicules. Et en dehors de ça, nous avons, on peut aussi parler de du port des slips serrés. Ouais, parce qu'il y a des individus qui portent des slips trop serrés, donc ça peut perturber la formation des spermatozoïdes, parce que les testicules, vous savez, j'ai l'habitude de dire que Dieu sait pourquoi il les a mis dehors, faut que ce soit libre pour pouvoir mieux fonctionner. Donc le fait de porter des slips trop serrés peut avoir des effets néfastes sur la fertilité. Et pour finir, il y a les expositions professionnelles, c'est-à-dire exposition à la forte chaleur, ça peut perturber, et les expositions aux pesticides et aux métaux lourds, c'est-à-dire le plomb et le cadmium, tout ça peut affecter malheureusement la fertilité. Donc, je ne pense pas avoir été exhaustif, mais ce sont les principales causes que je viens de citer. Alors, le second groupe, ce sont les causes obstructives, c'est-à-dire en rapport avec une obstruction des voies génitales, c'est-à-dire un défaut de perméabilité. Donc, les spermatozoïdes sont sécrétés, mais n'arrivent pas à être excrétés. Et la première cause, c'est les infections. Lorsqu'on parle des infections, c'est beaucoup plus les infections sexuellement transmissibles, comme la gonococci, la chlamydiose. Ce sont des infections, lorsqu'elles sont traitées tardivement ou maltraitées, peuvent laisser des séquelles pouvant conduire à une obstruction des voies génitales. Et lorsqu'on parle des voies génitales chez l'homme, c'est beaucoup plus le canal déférent, parce que c'est le canal par où les spermatozoïdes quittent les testicules pour aller au niveau des vésicules séminales, se mélanger avec le liquide séminal pour donner ce qu'on appelle le sperme. Donc, lorsque les canaux déférents sont touchés, ça peut compromettre la fertilité, parce que les spermatozoïdes sont produits mais n'arrivent pas à être excrétés. Et en deuxième position, il y a les causes iatrogènes, c'est-à-dire les sujets opérés, surtout la hernie, durant la cure hernière, on peut malheureusement ou malencontreusement ligaturer les canaux déférents, et cela peut conduire à une infertilité. Et en troisième position, nous avons les causes congénitales. Au niveau des causes sécrétoire, j'avais parlé des anomalies congénitales, donc au niveau des obstructions aussi, malheureusement, on peut naître avec une absence totale des canaux déférents. C'est ce que nous appelons l'ABCD, c'est-à-dire agénésie bilatérale des canaux déférents. De façon résumée, ce sont les causes qu'on peut avoir chez un homme infertile.
0: Et est-ce qu'il y a des signes visibles qui annoncent déjà une infertilité chez un homme?
1: Bon, il peut y avoir certains signes, c'est-à-dire les hommes qui ont une gynécomastie, c'est-à-dire un développement anormal des seins. Parce qu'il y a des hommes qui ont de gros seins, comme des femmes. Déjà, quand un homme a ce qu'on appelle une gynécomastie, il faut qu'il consulte rapidement, parce que ça peut cacher les troubles hormonaux dont je viens de parler et qui peut affecter. En dehors de ça, lorsque les hommes constatent qu'ils ont un testicule qui devient petit, il faut qu'ils consultent, parce qu'il y a peut-être un mal en dessous. La varicocèle dont j'ai parlé, qui est la première cause d'infertilité chez l'homme, conduit inexorablement de façon lente vers ce qu'on appelle une hypotrophie, c'est-à-dire une diminution du volume testiculaire. Et lorsqu'on ne fait pas vite, lorsqu'on ne prend pas garde, ça peut conduire à ce qu'on appelle une atrophie. Donc ce sont des testicules qui deviennent tout petits, comme des grains d'arachide. Et quand c'est à ce stade, malheureusement, c'est qu'il n'y a plus trop de solutions pour corriger le type.
0: Et au nombre de causes, vous parliez tantôt de l'âge. Alors qu'on dit d'habitude que les hommes, il n'y a pas d'âge pour être fertile, et que l'homme peut toujours mettre enceinte une femme, peu importe son âge.
1: Alors, vous savez que lorsque nous vieillissons, j'ai l'habitude de dire que la plupart de nos organes vieillissent aussi. Donc, au niveau de la fertilité aussi, c'est-à-dire ça prend un coup. C'est vrai que l'homme ne devient pas stérile, mais il devient la probabilité pour qu'il enceinte commence par diminuer. Et j'ai donné l'exemple tout à l'heure, un sujet de 20 ans, 25 ans est fertile, plus qu'un sujet de 45 ans ou 50 ans. Donc plus on vieillit, plus la fertilité. Il y a des études qui ont été faites dans ce sens et qui l'ont confirmé. Et je pense qu'à Cotonou, il y a une étude qui a été faite par l'actuelle ministre des Affaires sociales, Madame Tony Fodé, qui est gynécologue, je le rappelle au passage, qui a fait une étude, et on a constaté quand même qu'il y a un déclin en termes de la numération, c'est-à-dire le nombre de spermatozoïdes qui sont produits, de la mobilité et des formes. Donc il y a des anomalies beaucoup plus chez les sujets âgés que chez les sujets jeunes.
0: Okay. Vous parlez également aussi de la prise de certains médicaments comme le tramol,
1: oui,
0: qui est l'une des causes de l'infertilité. Pourquoi? Qu'est-ce qu'il y a dans le tramol là, qui occasionne l'infertilité chez l'homme?
1: Alors, j'ai parlé des causes médicamenteuses. Il faut comprendre que la spermatogénèse se fait en respectant certains normes. Lorsqu'on prend les médicaments, il y a certains médicaments qui peuvent aller perturber indirectement la formation des spermatozoïdes. C'est-à-dire ça crée d'autres effets, c'est-à-dire indirects, qui peuvent compromettre la spermatogénèse, qui est la formation des spermatozoïdes. Donc, ce n'est pas un effet direct, c'est de façon indirecte, c'est-à-dire que ça peut aller perturber le fonctionnement des testicules pour la production des spermatozoïdes.
0: Et l'alcool également.
1: Bien sûr. Lorsqu'on parle de la prise d'alcool, ce n'est pas de façon occasionnelle. C'est lorsqu'on s'adonne à la prise, c'est-à-dire on parle même de l'intoxication alcoolique. Voilà. Donc les sujets qui ont l'habitude de prendre l'alcool tout le temps, c'est-à-dire de façon excessive, deviendront infertiles à la longue. C'est-à-dire les testicules ne pourront plus produire convenablement les spermatozoïdes. Je rappelle que lorsqu'on parle de l'infertilité, c'est-à-dire l'examen qui nous permet de poser le diagnostic, c'est le spermogramme.
0: Voilà.
1: C'est l'examen de base parce que c'est une analyse microscopique, ça se fait au laboratoire, des différents paramètres du sperme. C'est-à-dire lorsqu'on analyse, on essaie de voir est-ce que le nombre de spermatozoïdes est en quantité suffisante. Je rappelle qu'un homme fertile doit avoir au moins 15 millions de spermatozoïdes par millilitre. Donc, lorsque c'est en dessous de 15 millions, la probabilité diminue. Lorsque c'est entre 10 et 15 millions, on parle d'infertilité légère. Lorsque c'est entre 5 et 10 millions, infertilité modérée. Lorsque c'est entre 10 et 15 millions, on parle d'oligospermie légère. Oligospermie. C'est-à-dire, quand on dit oligo, c'est que c'est en quantité infime. C'est-à-dire, en deçà de ce que ça devait être. Donc, lorsque le nombre de spermatozoïdes est compris entre 10 et 15 millions, on parle d'oligospermie légère. Lorsque c'est entre 5 et 10 millions, on parle d'oligospermie modérée. Lorsque c'est entre 1 et 5 millions, on parle d'oligospermie sévère. Lorsque c'est inférieur à 1 million, on parle d'oligospermie extrême. Et lorsque c'est à zéro, parce qu'il y a des sujets qui viennent avec une absence totale, on parle d'azospermie. Ça, c'est ce qui concerne le nombre de spermatozoïdes. Donc, lorsque le laboratoire analyse le spermogramme chez un individu, au niveau de la conclusion ou bien au niveau des différents paramètres, ce sont des éléments que nous recherchons. En deuxième position, il y a la mobilité. Il faut que les spermatozoïdes soient mobiles. Parce qu'il a dit tout à l'heure que lorsque les spermatozoïdes sont déposés dans la filière génitale de la femme, il faut qu'ils puissent migrer pour aller rencontrer l'ovule au

0: 52%, on parle d'asthénospermie. Et le troisième paramètre important, c'est les formes normales. Ce sont les formes normales, c'est-à-dire tel que nous avons souvent des enfants mal formés, avec des malformations qui naissent. Au niveau des spermatozoïdes aussi, les testicules peuvent fabriquer des spermatozoïdes anormaux. Okay? Donc, normalement, un homme fertile doit avoir au moins 30% de spermatozoïdes normaux. Les formes normales doivent être au moins à 30%. Lorsque c'est inférieur à 30%, on parle de tératospermie. C'est-à-dire que les formes anormales sont au-delà de ce que du seuil. Okay? Donc, ce sont généralement les trois paramètres sur lesquels nous insistons lorsqu'un patient vient avec un spermogramme.
1: Voilà. Et après le spermogramme, et qu'on voit ces anomalies, est-ce que ça peut se traiter?
0: Alors, lorsque le sujet vient, c'est-à-dire un sujet qui a déjà fait au moins un an de vie conjugale sans possibilité d'enceinter sa femme, et qu'on demande les examens, notamment le spermogramme et l'échographie testiculaire, qui permet justement de mettre en évidence, de révéler ce qu'on appelle la varicocèle, dont j'ai parlé tantôt, qui est la première cause d'infertilité chez l'homme. Et on peut être amené à demander le dosage des hormones, notamment la FSH, la LH, la testostérone totale, et même la prolactine pour ceux qui ont une gynécomastie. Vous comprenez? Donc, lorsqu'un patient vient avec une anomalie du spermogramme, on essaie d'identifier la cause, parce que les causes varient d'un individu à un autre. Il y en a chez qui la cause peut être la varicocèle dont j'ai parlé. Il y en a chez qui la cause peut être un défaut de production des hormones. Il y en a chez qui ça peut être obstructif. Donc, les causes sont multiples. Et c'est en fonction des causes que nous mettons le traitement. Donc, le traitement de l'infertilité dépend de la cause. Lorsque c'est la varicocèle, nous faisons la cure de la varicocèle et ça permet d'améliorer les paramètres du spermogramme. Et lorsque c'est un défaut de production des hormones, on essaie de corriger dans ce sens. C'est vrai que nous les orientons vers les collègues qui s'en occupent, les endocrinologues. Donc le traitement de l'infertilité dépend de la cause.
1: Et quand c'est par exemple l'azoospermie, est-ce que cela peut se traiter?
0: Alors,
1: on voit les radiothérapeutes qui vendent des produits, on dit ça traite l'azoospermie ici. Alors que vous avez dit l'azoospermie, c'est l'absence totale de spermatozoïdes.
0: Alors, lorsque l'azoospermie est en rapport avec une obstruction, c'est-à-dire les testicules produisent les spermatozoïdes mais n'arrivent pas à être excrétés, il y a encore des chances. Donc, il y a deux types d'azoospermie. Il y a les azoospermies sécrétoires, c'est-à-dire les testicules ne produisent pas du tout les spermatozoïdes, et l'azoospermie excrétoire, c'est-à-dire les testicules produisent, mais les spermatozoïdes n'arrivent plus à migrer pour aller être excrétés. Lorsque la cause est obstructive, les chances de procréer existent. Dans ce cas, il faut directement aller ponctionner les testicules et recueillir les spermatozoïdes et aller faire ce qu'on appelle la FIV. Et dans ce cas, ça marche. Mais lorsque la cause est sécrétoire, les chances sont vraiment très minces, pour ne pas dire quasi nulles. Et c'est justement pour ça que nous sensibilisons les patients pour qu'ils viennent tôt à l'hôpital, parce que la plupart du temps, comme vous l'avez dit, ils vont faire les guérisseurs, les tradithérapeutes qui mettent les tisanes, et ça fait perdre du temps. Pourquoi? Parce que tout à l'heure, j'ai dit que le traitement dépend de la cause. Lorsque c'est la varicocèle, on a beau prendre n'importe quelle tisane, ça ne marchera pas tant qu'on ne fera pas la cure de la varicocèle. Vous comprenez? Donc, les tradithérapeutes n'identifient pas les causes et mettent les potions traditionnelles, et la conséquence est qu'il y a un retard de consultation. Donc, les sujets qui pouvaient venir et ceux qui on pouvait corriger, leurs problèmes viennent parfois au stade ultime, c'est-à-dire au stade où les chances sont minces. Parce qu'un sujet qui vient avec une azoospermie, je l'ai dit, c'est que les chances sont minces. Lorsque le nombre de spermatozoïdes est très bas, c'est que ça nous met en difficulté, parce que même si nous traitons la cause, ce n'est pas évident que ça puisse atteindre le nombre qu'il faut. Parce que vous comprenez que lorsque quelqu'un vit avec 1 million de spermatozoïdes, même si on met un traitement, quitter 1 million pour aller à 15 millions, c'est difficile. Alors que s'il vient pendant que c'est encore à 10 millions, on peut facilement corriger, et quitter 10 millions peut aller à 15 millions. Donc plus le nombre diminue, plus les chances diminuent également. Voilà. Même après traitement.
1: Et à partir de quand est-ce qu'un homme doit venir se faire consulter? Est-ce qu'il y a des examens à faire de façon périodique pour ne pas venir trop tard?
0: Alors, c'est une très belle question, parce que déjà, au bout d'un an de vie conjugale, lorsqu'il n'y a pas de grossesse ou bien lorsqu'il n'y a pas d'enfant, il faut que le

0: couple consulte. La femme consulte le gynécologue et l'homme consulte l'urologue. Parce qu'il y a tellement d'amalgames que souvent le couple se retrouve chez le gynéco. Et les gynécologues de nos jours nous envoient les patients parce que ce n'est pas du domaine du gynécologue de traiter un homme infertile. Donc le gynéco s'occupe de la femme et oriente l'homme vers l'urologue. Donc il faut que déjà, au bout d'un an, que les gens puissent comprendre qu'il faut venir rapidement connaître la cause. Parce que souvent, les patients viennent après 10 ans de vie conjugale. C'est au bout de 10 ans. Hier, j'étais en consultation. J'ai reçu un monsieur qui est venu au bout de 6 années. Wow. C'est-à-dire, ils ont attendu pendant 6 ans. Je pense qu'au bout d'un an déjà, il faut chercher à comprendre la raison pour laquelle la grossesse ne vient pas. Donc, du coup, la femme va voir le gynéco et l'homme vient voir l'urologue. Deuxièmement, je pense que j'ai dit que plus on vieillit, plus on prend de l'âge, plus on devient fertile. Je pense qu'à partir de 20 ans, il faudrait que les sujets du sexe masculin fassent ce qu'on appelle le spermogramme, qui est un examen basique, okay, de façon périodique, même s'ils ne sont pas mariés. Parce que c'est en faisant le spermogramme qu'on peut constater qu'il y a une anomalie et rapidement chercher à connaître la cause. Okay? Donc ça, c'est un conseil que je donne. Il ne faut pas attendre à 30 ans, lorsqu'on est marié maintenant, avant de constater qu'il y a un souci et venir consulter. Parce que la varicocèle commence souvent. Ça peut se manifester chez déjà à partir des adolescents. Hein. Okay. Moi, j'ai opéré des patients de 16 ans qui avaient une varicocèle chez qui les spermogrammes étaient très bas. Okay? Donc, comprenez que si on n'avait pas détecter ça, à l'âge adulte, ça pouvait déjà être trop tard. Maintenant, l'une des manifestations de la varicocèle, ce sont les douleurs testiculaires. Donc, tout homme ayant des douleurs testiculaires, et ce n'est pas des douleurs violentes, hein, ce sont des douleurs minimes, passagères. Donc, lorsqu'il y a des anomalies, une sensation de pesanteur, de chaleur au niveau des testicules, il faut rapidement consulter. Donc, de façon résumée, tout homme ayant, des problèmes au niveau de ces testicules, il faut qu'ils consultent rapidement parce que c'est notre bijou. Comme j'ai l'habitude de le dire, c'est notre bijou parce que c'est là où se trouve notre patrimoine génétique. Ouais, donc, il ne faut pas s'amuser avec les problèmes au niveau des testicules. Il faut rapidement consulter. Et lorsqu'on a une infection, il faut rapidement traiter au lieu de chercher à prendre, de faire l'automédication. C'est ce qui se passe souvent.
1: C'est vrai. Vous êtes sur Terminus, la troisième partie de Grand Directeur de l'Information. Et je rappelle que, chers auditeurs, vous qui nous suivez, vous avez la possibilité d'appeler et poser toutes vos questions au docteur Rafiou Toro-Sanni. Il est urologue au CHUD Borgo. Aujourd'hui, on parle de l'infertilité masculine. Alors, docteur, est-ce qu'un homme qui a déjà un enfant peut devenir...
0: Bien sûr. Nous avons... C'est vrai que, je devais le dire en définissant l'infertilité. Nous avons deux types d'infertilité. Il y a l'infertilité primaire, c'est-à-dire c'est un sujet qui n'a jamais été auteur d'une grossesse ou bien qui n'a pas pu avoir un enfant. Et l'infertilité secondaire, c'est-à-dire ce sont des individus qui ont déjà d'enfants, mais qui n'arrivent plus à en avoir.
1: On va recevoir cet auditeur d'abord. Auditeur, les bonjour.
2: Oui, bonjour, madame Karine Gagou.
1: Oui, bonjour. Merci de vous présenter.
2: Oui, c'est Philippe de Codaho.
1: Oui.
2: J'ai une question à savoir parce que c'est l'occasion de Laurent. Je pensais bien comprendre comme il est un spécialiste là.
1: Oui.
2: Bon, quand on était dans la jeunesse très jeune là, il y a un de grands-frères que je connais, et c'est un ami avec des camarades comme ça là. Il est âgé. Il n'y a pas de poil qui fait l'appareil de métal. Maintenant, je voudrais savoir, est-ce que jusqu'à un âge donné, jusqu'à 45 ans, il y a 50 enfants, et les questions du pratique du 1.
1: Il est parti. J'espère qu'il va nous revenir. Vous avez compris un peu? Ouais. On va recevoir le deuxième auditeur là. Allô?
3: Oui, bonjour madame la journaliste.
1: Oui, merci de vous présenter.
3: C'est Rachid Anna depuis Vanikan.
1: Allez-y.
3: Ok, je salue votre invité. Vous savez, la femme qui n'a pas accouché avec son mari, il y a d'autres qui ne voulaient pas me changer. Si ce n'est pas le cas, il faut que votre invité ne nous dit. Parce que moi je sais, il y a les autres qui ont changé et ils ont pu accoucher. Il y a les autres qui ne voulaient pas changer, ils ne vont pas accoucher jamais, ils vont rester là. En sortant, ils vont dire que c'est la sorcellerie de quelqu'un, ils vont rentrer, ils vont dépenser des millions. Est-ce que c'est la réalité ou ce n'est pas la réalité?
1: D'accord.
3: Ma deuxième préoccupation,
1: oui.
3: Est-ce qu'aujourd'hui, à 50 ans, 55 ans, vous pensez à coucher?
1: D'accord.
3: Ma deuxième préoccupation, c'est la bonne idée.
1: D'accord. Merci pour votre appel. Alors, on va prendre encore un autre auditeur. Allô?
4: Madame la ville.
1: Oui.
4: Monsieur Couture à Noël.
1: Oui, allez-y.
4: Actuellement, je salue d'abord notre institution. La femme, qui sait qu'elle va comme.
1: J'ai pas compris votre deuxième préoccupation.
4: Oui. Avant de coucher avec une femme. Quel avantage?
1: Ok.
4: Donc, il y a trois avantages. Il n'y a pas de cas. Pourquoi je ne trouve pas à l'aide de grossesse? Et après ça, ça ne commence pas le fait. C'est la femme. Je n'ai pas d'enfant. Quelles sont les causes de tout ça là? Donc, c'est pour ça que je vous dis que je vais.
1: D'accord, nous avons compris. Docteur, vous allez répondre.
0: Alors, merci.
1: On va prendre ce dernier auditeur.
0: Ok, il n'y a pas de souci.
1: Bonjour.
5: Bonjour, Madame Bill.
1: Oui, merci de vous présenter.
5: Oui, c'est monsieur Aristide de Samaro.
1: D'accord.
5: Allez-y. Je veux savoir, est-ce que l'homme qui a un seul particule peut produire du thé? Volontairement. Est-ce que ça a un sur son sujet santé?
1: Vous dites?
5: Le 3. Est-ce que, bon, comme je dis, une femme se sert quand elle va faire, quand elle va faire des rapports sexuels? Et ce qui est son rapport santé?
1: Je n'ai pas compris cette préoccupation. Non, il n'est pas dit. Docteur, on va répondre aux questions des auditeurs.
0: Ok, merci. Alors, j'ai l'impression que les auditeurs ont mal compris le sujet parce que nous parlons de l'infertilité masculine. Il y a certaines questions qui sont relatives à la femme et bon, je n'ai pas trop compris pourquoi. Ben, ce n'est pas un souci. Je pense que le gynécologue aura l'occasion de passer. Mais je vais quand même essayer de répondre aux questions. La première question, c'est celle de Philippe qui demandait... qui disait qu'il avait un ami qui n'a pas de poils pendant l'enfance et qui n'a pas eu d'enfant jusqu'à l'âge de 40 ans. En citant les causes, j'avais parlé des causes hormonales, c'est-à-dire il peut y avoir un défaut de production des hormones. Et lorsque nous parlons de la testostérone, c'est l'hormone de virilité et de la reproduction chez l'homme. Donc du coup, lorsqu'un homme ne produit pas de testostérone, ça peut se voir. Ce sont des gens qui ont une hypopilosité, c'est-à-dire n'ont pas beaucoup de poils au niveau du pubis. Ils peuvent ne pas avoir les traits d'un homme. C'est-à-dire les seins peuvent être développés de façon anormale. Et ça peut compromettre la fertilité. Parce que j'ai cité ça parmi les causes d'infertilité. Donc les troubles hormonaux. Je pense que cet ami dont il parle avait certainement
1: un
0: trouble hormonal qui n'a pas été corrigé et qui a compromis sa fertilité. Hein. Ce qui explique que jusqu'à 40 ans, il n'a pas pu avoir d'enfant. Ok, la deuxième question, c'est... Bon, le deuxième intervenant, c'est M. Rachid, qui disait que...
1: La première question, il demandait pourquoi est-ce que certains, quand ils sont en couple, ils décident de changer de femme.
0: Très bien. Alors, lorsqu'on parle de l'infertilité du couple, il faut savoir que dans un tiers des cas, la cause peut émaner de l'homme, c'est la règle des tiers. Dans un tiers, la cause peut être masculine. Dans un tiers, la cause peut être féminine. Et dans un tiers des cas, soit ce sont les deux qui sont responsables, ou bien des fois on n'arrive pas à trouver une cause. C'est-à-dire, fait les investigations chez l'homme, on constate qu'il a un bon, il a un spermogramme qui est normal. Au niveau de la femme, tout est en place, mais malheureusement, les deux n'arrivent pas à avoir d'enfants lorsqu'ils sont ensemble. Et lorsqu'ils se séparent, l'homme de son côté va se remarier et arrive à avoir des enfants. Mmh. Et du côté de la femme aussi, c'est pareil. Donc, ce sont les causes idiopathiques, on n'arrive pas à expliquer ça, mais ça existe. Tel qu'il a dit. Donc, il y a des fois où les deux se séparent et chacun arrive à avoir d'enfants dans son nouveau foyer. Mmh. Bien sûr, donc ça existe.
1: Donc, c'est normal.
0: Oui. Mmh.
1: Alors, sa deuxième question, il demandait est-ce qu'après 50 ans, on peut
0: 50,
1: encore...
0: 55 ans, est-ce qu'une femme peut... Alors, ça dépend. Hein. Lorsque la femme est ménopausée, c'est-à-dire qu'il n'y a plus de production d'hormones, donc il y a un arrêt de tout ce qui peut permettre de tomber enceinte, ce n'est plus possible. Mais lorsque une femme continue d'avoir...
1: Oui.
0: Lorsque la femme continue, OK, par avoir ses menstrues, par... produit l'ovule, elle peut tomber enceinte. C'est vrai que c'est rare, mais ça existe. Ensuite, monsieur Arnaud a demandé pourquoi les femmes font le planning. Alors, on fait le planning lorsqu'on ne veut plus avoir d'enfants ou bien lorsqu'on n'est pas prêt à avoir d'enfants. Donc, la raison qui motive dépend de celle qui...
1: C'est vrai qu'il a beaucoup plus mis l'accent sur la femme.
0: Sur la femme, oui, c'est ce que j'ai constaté. Oui. Donc, je pense que le gynécologue aura l'occasion de
1: répondre à ces questions.
0: Mais il a quand même demandé que les hommes qui prennent
1: les médicaments
0: pour avoir les rapports sexuels, ça dépend. Lorsqu'un homme a des troubles érectiles, il faut qu'il prenne des médicaments avant de pouvoir satisfaire la femme. Maintenant, ça peut avoir des effets néfastes.
1: Si,
0: il faut qu'il consulte. OK, parce qu'il a dit qu'il y a certains médicaments qui peuvent compromettre la fertilité. Okay. Donc.
1: Voilà, le
0: sa troisième question, c'était par rapport à l'avortement. Bon, l'avortement provoqué peut avoir des répercussions. Hein. Chez la femme, c'est-à-dire ça peut donner une obstruction. Souvent, lorsque ces femmes font les avortements dans des conditions qui ne sont pas dans les conditions plus orthodoxes, qu'est-ce qui se passe? On peut avoir ce qu'on appelle les synéchies. C'est-à-dire au niveau de l'orifice de l'utérus, ça se colle au niveau de la, ça se colle et comme ça, ça empêche les spermatozoïdes de monter, de remonter pour aller à la rencontre de l'ovule. Je pense que le gynécologue pourra peut-être avoir l'occasion de répondre beaucoup plus à ces préoccupations. Donc ce sont des ébauches de questions de réponses, pardon. Alors, M. Aristide demandait, est-ce qu'on peut vivre avec un seul testicule? Bien sûr. Bien sûr, on peut vivre avec un seul testicule et avoir des enfants et avoir une fonction, une vie sexuelle épanouie. Donc, on peut vivre avec un seul testicule. Et sa deuxième préoccupation, parler de la femme, je n'ai pas eu l'occasion de noter la question.
1: Voilà. Donc, on peut bien...
0: Bien sûr, on peut vivre
1: avec
0: un seul testicule, oui, et avoir des enfants.
1: D'accord. Voilà, docteur, on vient de parler beaucoup plus des causes, voilà, des manifestations. Quelle habitude adopter pour préserver sa fertilité?
0: Alors, premièrement, il faut avoir une bonne hygiène de vie. C'est-à-dire ne pas prendre excessivement de l'alcool, éviter le tabac sous toutes ses formes. Lorsqu'on est obèse, faire un régime ou bien les activités physiques pour perdre du poids. Éviter de s'exposer, c'est-à-dire l'utilisation des téléphones, c'est-à-dire mettre les téléphones à proximité des testicules peut compromettre la fertilité. Donc, ce sont des dispositions qu'il faut prendre. Ensuite, le port de slip serré aussi, il faut éviter parce que tout ça peut compromettre la position des spermatozoïdes par les testicules. Et consulter le plus tôt que possible. Dès qu'on constate que après un an de vie conjugale, il n'y a pas de grossesse au sein du couple.
1: Est-ce qu'il y a un mode de vie à adopter?
0: Oui.
1: Précisément.
0: Je viens de le dire.
1: L'alimentation, le sport.
0: Oui, si. Le sport, l'alimentation. Bon, lorsqu'on parle de l'alimentation de façon générale, ça ne s'applique pas forcément à la fertilité. De façon générale, on demande de prendre peu de sel, peu d'huile et peu de sucre. Ça, c'est de façon générale. Mais il faut avoir une bonne hygiène et limiter la prise de l'alcool, éviter le tabac, comme je l'ai dit, et faire le sport. C'est très important. Oui. Ce sont des dispositions très importantes qu'il faut adopter.
1: Qu'est-ce que vous avez à dire à l'endroit de ces hommes-là qui vivent cette situation dans le silence?
0: Il faut qu'ils consultent. C'est très important. Il faut qu'ils consultent pour qu'on puisse connaître la cause de leur problème et essayer de trouver une solution.
1: Il faut consulter. Voilà. Un message à l'endroit de la population?
0: Alors, je dirais que de nos jours, il n'existe plus de sujet tabou. Que ça soit sur le plan érectile, sur le plan de la reproduction, il faut venir consulter. Parce que plus tôt on consulte, mieux ça vaut. Mm. Plus tôt on vient et les chances qu'on puisse trouver une solution sont élevées. Mm. Mais si on vient déjà tardivement, c'est que ça complique les choses et les chances sont minces. Donc le seul mot que j'ai à dire, consultez plus tôt.
1: D'accord. Merci beaucoup, docteur.
0: Je vous en prie, c'est moi.
1: On parlait de l'infertilité masculine et j'étais avec docteur Raphaël Touré Sonny. Il est urologue au CHU de Borgo. Nous sommes pratiquement à la fin de cette émission. Il faut retenir que l'infertilité masculine n'est pas une fatalité ni une honte. C'est une réalité médicale qui peut toucher de nombreux hommes, souvent sans qu'ils le sachent. L'essentiel, c'est de briser le silence, de consulter et de rechercher des solutions adaptées. Merci à tous de nous avoir suivis. Merci à nos auditeurs qui nous ont appelés. J'espère que vous avez eu des réponses à vos différentes préoccupations. Rendez-vous demain pour un nouveau numéro.

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Fruits, beaucoup d'argent pour ceux qui font les affaires, beaucoup de chiffres, voilà. Bien bonjour à toute la grande communauté de cette émission, je suis Wins, le D.O.N. pour vous conduire jusqu'à 12h en première partie. À partir de 12h, vous retrouvez Onsti Crazy, le maestro pour le jeu radiophonique. C'est des moments remplis de joie, de plaisir, de bonne humeur, de délire. Ah ouais, c'est Fraternité FM, nulle part ailleurs. Allez, musique, musique, musique, sans plus tarder, on va commencer tout de suite, dames et messieurs. Je rappelle qu'à 10h15 déjà, vous aurez le Zodiac, le message des As.

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1: À chaque jour au réveil, dites cette phrase. Bonjour, bonjour. Ah oui, superbe journée du lundi 18 mai 2026. En tout cas, qui commence par ici. Nous allons commettre le message des astres très rapidement. Oui, très cher Bélier, vous serez d'humeur sentimentale aujourd'hui. Vous ressasserez avec nostalgie vos amours passés et vous aurez envie de relations passionnées. Allez, on se lance. Bélier, soit vous revenez de vacances, soit vous avez une envie terrible de vous accorder un peu de temps loin du travail. Vous n'êtes pas du tout à ce que vous faites et vous êtes sur le point de craquer. Courage, courage Bélier. Horoscope et Taureau, un froid semble s'installer dans vos relations affectives. Votre mauvaise humeur pourrait y être pour quelque chose. Faites un point rapidement avant de faire le vide autour de vous. Très cher Taureau, vous n'aurez guère la tête au travail. Vous n'arriverez pas à trouver la motivation nécessaire. C'est peut-être le moment de revoir vos priorités et de solliciter un poste différent de vos supérieurs. Allez, pour la suite, Horoscope Gémeaux. Votre charme se révélera très efficace auprès de votre partenaire. Vous ne mènerez pas le bout du corps et peut-être bien par le bout du nez. N'abusez pas de ce pouvoir. Si vous êtes célibataire, on vous trouvera irrésistible, surtout lorsque vous souriez. Ce n'est donc pas le jour de bourder. Souriez et vous attirerez tous les regards à qui sait. Cupidon pourrait bien évidemment vous décocher une bonne flèche dans cette journée, très cher Gémeaux. Vous défendrez vos idées avec conviction. Vous réussirez à briser toutes les résistances et surtout, si vous faites preuve de tact, vous devrez être à l'écoute des autres pour pouvoir anticiper leur réaction et avoir un coup d'avance sur eux. Un projet immobilier pourrait être retardé à cause d'un problème administratif. L'équilibre de votre budget est bien stable aujourd'hui, très cher Gémeaux. Allez, on poursuit avec nos amis du signe Cancer. La communication avec votre partenaire devient plus difficile et vous souffrez de cette relation tendue. Toutefois, les natifs les plus romantiques vivront une journée subtile en compagnie de leur partenaire. Les plus attachés au plaisir sensuel vivront des moments torrides. Cancer, vous reviendrez sans doute sur un problème que vous n'avez pas pu résoudre. Cette fois-ci, la solution vous apparaîtra clairement. Soucieux de perfection et d'un brin maniaque, vous aurez bien peu d'indulgence pour vos collègues dans cette journée Cancer. Ah oui, horoscope Lion, l'environnement planétaire vous rendra séduisant et les relations se vivront de façon passionnelle. Vous serez tantôt exalté, tantôt angoissé. Si vous êtes célibataire, la passion et le grand amour pourraient frapper à votre porte dans les jours qui viennent. Lion, comme un roi de la forêt, il serait souhaitable de mettre un peu d'ordre dans vos finances dans cette journée. Vous avez confiance en vos capacités, c'est bien, mais ne prenez pas de risques inutiles. Votre avenir professionnel est placé sous les meilleurs auspices. Vous n'aurez aucune inquiétude à vous faire au sujet de votre carrière, Lion. Exactement 20 minutes après 10 heures, le Zodiac se poursuit. Nous sommes avec nos amis du signe Vierge. Vous êtes heureux, tout simplement, sans raison particulière, juste parce que la vie vous sourit aujourd'hui, Vierge. Savourez cet instant suspendu sans chercher à l'expliquer. Ne laissez ni les doutes ni les obligations troubler votre paix intérieur. Le bonheur parfois se vit dans le silence du présent. Vierge, vous risquez de vous sentir submergé par la montagne de tâches qui vous attend. L'urgence ne doit pas vous faire perdre vos repères. Respirez, hiérarchisez et planifiez. Avec un peu de méthode et d'organisation, vous reprendrez rapidement le contrôle et éviterez le stress inutile. Balance, votre partenaire sera au petit soin pour vous. Profitez-en, cela vous fera le plus grand bien. Vous pourrez enfin souffler un peu et vous accorder des moments à deux. Si votre vie professionnelle a tendance à stagner, Balance, vous pourriez avoir l'opportunité de donner un nouveau souffle à vos activités. Ce sera le bon moment pour développer des projets qui vous tiennent à cœur. Et Scorpion, pour la suite du zodiaque, vous doutez de l'amour que votre partenaire vous porte. Scorpion, vous doutez de l'amour que votre partenaire vous porte. Votre relation risque d'en subir les conséquences si vous ne lui faites pas part de vos inquiétudes très rapidement. Scorpion, vos supérieurs apprécient votre travail efficace et rapide. Vous entrez dans une excellente période et vous devriez pouvoir apprécier l'aide bienvenue de nombre de vos collaborateurs qui chercheront à se mettre en avant. Allez, Sagittaire, vous risquez de vous trouver confronté à une situation de crise familiale. Vous ne serez peut-être pas directement concerné, mais vous devrez jouer un rôle de médiateur qui ne vous convient pas vraiment. Sagittaire, il s'agit de vous, bien sûr. Faire accepter les compromis, ce ne sera pas facile pour cette journée. Vous ne baisserez pourtant pas les bras. Ça, j'en suis convaincu. Vous pourrez envisager votre avenir professionnel avec confiance. Vous allez vous rendre compte que les dernières décisions que vous avez prises ont eu de bonnes répercussions dans votre travail. En début de journée, un problème financier pourra vous perturber quelque peu sans toutefois remettre votre budget en question. Le zodiaque se poursuit. Merci de nous rejoindre. Nous sommes à présent avec nos amis du signe Capricorne. La journée s'annonce sereine, mais il y aura une belle passion constructive dans l'air. Le climat astral vous dotera d'un charme irrésistible et vous rendra aussi très sentimental. Vous baignerez dans le bonheur. Capricorne, vous mettrez toute votre énergie à régler pour le mieux une affaire de carrière, de statut social qui vous turtupine depuis longtemps. Les influx planétaires vous permettront de travailler dans une ambiance conviviale et agréable. Vous devrez toutefois faire attention à ne pas accorder foi à n'importe quelle rumeur. Verseau, avant-dernier signe du zodiaque, moment de grande complicité pour les natifs en couple. Si vous êtes solitaire Verseau, vous pourriez approfondir une relation naissante ou à la longue distance. Vous pourriez prendre des contacts très intéressants, présenter des idées avec succès. Vous n'aurez rien à redouter, contrairement à ce que vous pensez Verseau. Et nous finissons avec nos amis du signe Poisson. Poisson, oui, Poisson, vous êtes enfin prêt. C'est le moment ou jamais pour prendre un nouveau départ. Vous lancez dans une entreprise risquée ou partir à l'aventure. Laissez-vous guider par vos envies. Poisson, voici une bonne période pour les contacts professionnels. Votre charisme fera des ravages et vous en profiterez pour mettre toutes les chances de votre côté. Votre rigueur et votre sérieux vous vaudront des succès. C'était le Zodiaque. Merci de l'avoir suivi.

Ambiance sous-embellement, matinalement parlant, c'est le café matinal. Eh bien, bonjour à tous ceux-là qui viennent de s'installer. On est là jusqu'à 12h en première partie. À 10h30 déjà, ce sera l'humour.

Même assis dans votre bureau, vous avez la possibilité de bouger légèrement la tête un tout petit peu, hein. On appelle ça nostalgie du week-end. Ah oui, parce que jusqu'à l'heure là, il n'y a pas conseil encore, hein. Il faut attendre mardi soir.

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1: Merci, messieurs pour la chaise. Merci, messieurs.
2: Où tu vas avec les chaises?
3: Mais toi, ça dit, je prends une chaise.
2: Donne-moi ça.
3: Regardez et faites comme moi, comme ça.
1: En bon français, on dit déposer les fesses.
2: Quoi,
1: l'échauffement.
2: Debout.
1: Je me lève, je croise les bras, je regarde mon maître. Ma maîtresse s'appelle, monsieur toi.
2: Oh là là, toi là, tu sais, je suis en train de préparer un grand discours pour mon patron. Mon patron français.
1: Tu es un garçon, il faut dire un discours. Tu n'es pas une fille. Oui. Voilà. C'est un discours pour discourer, non?
2: Pour discourer.
1: Voilà.
2: S'il vous plaît, discours pour discourer.
1: Oui.
2: Monsieur le président.
1: Madame la présidence.
2: Monsieur le premier ministre.
1: Madame la prémature.
2: Monsieur les députés.
1: Madame les députations.
2: Monsieur le maire.
1: Madame la mairie.
2: Monsieur les invitations.
1: Madame les invités.
2: Monsieur le public.
1: Madame la publication.
2: Voilà.

0: égaux. Même si tu es de la race blanche ou noire, nous sommes nés égaux.
1: Rectificatif, nous ne devons jamais confondre l'égalité des races.
0: Comment ça?
1: Voilà. Essayez d'interroger de l'huile et du vinaigre. Ajoutez la bouteille. Au bout d'un moment, ils se sépareront de nouveau.
0: C'est-à-dire?
1: Voilà, c'est-à-dire, les noirs sont les noirs, les blancs sont les blancs.
0: C'est-à-dire?
1: C'est-à-dire? C'est-à-dire, les Européens sont les Européens, les Africains sont les Africains.
0: Mais l'Afrique sans l'Europe, c'est une voiture sans chauffeur. Voilà. Si tu ne connais pas, je vais te montrer ça.
1: Voilà.
0: Voilà. Si tu ne connais pas, voilà.
1: Voilà.
0: Je vais te montrer ça.
1: Montre-moi ça, voir.
0: Si tu prends un tonneau vide.
1: Oui.
0: Au niveau de l'Europe,
1: ouais.
0: Tu roules ce tonneau vide jusqu'en Afrique, hey. C'est-à-dire du haut en bas. Tu roules ce tonneau vide au niveau de l'Europe jusqu'au niveau de l'Afrique, ça va rester le même tonneau. Et si tu prends ce même tonneau vide, tu fais rérouler ça, c'est-à-dire de l'Afrique en Europe, ça va rester toujours le même
1: tonneau.
0: Accompagné de son wagon, zéro. Maintenant, tu recules en arrière.
1: Oui.
0: Tu vas compter le nombre de fautes que tu as faites depuis l'Europe jusqu'en Afrique.
1: Oui.
0: C'est-à-dire du haut en bas.
1: Hein.
0: J'ai fait
1: une faute.
0: J'ai fait
1: deux fautes.
0: J'ai fait
1: trois fautes.
0: J'ai fait
1: quatre fautes.
0: J'ai fait
1: cinq fautes.
0: J'ai fait
1: six fautes.
0: J'ai fait
1: sept fautes.
0: J'ai fait
1: huit fautes.
0: Cette fois-ci, c'est de l'Afrique en Europe.
1: Europe.
0: Du bas en haut.
1: Oui.
0: J'ai fait
1: une faute.
0: J'ai fait
1: deux fautes.
0: J'ai fait
1: trois fautes.
0: J'ai fait
1: quatre fautes.
0: J'ai fait
1: cinq fautes.
0: J'ai fait
1: six fautes.
0: J'ai fait huit fautes.
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4: Bonsoir. Alors, moi, je viens du Gondwana et j'en suis très fier. Vous savez pourquoi? Parce qu'au Gondwana, on peut se permettre de critiquer n'importe quelle personne et puis rien ne va se passer. Vous savez pourquoi? Parce que la liberté d'expression a évolué. Donc là, maintenant, en tant qu'humoriste engagé, je peux me permettre de critiquer, par exemple, le ministre de la Culture du Gondwana. Et puis, il n'y aura rien. Le ministre de la Culture, oui, OK, il est proche de la jeunesse, ça, on sait ça. Il est gentil. Mais au niveau de la politique, moi, ce que j'aime pas, c'est que lui, quand il veut... Oui, ça l'air là, tu m'as appelé. Ouais, allô? Ouais, c'est moi, c'est moi. Qu'est-ce qu'il y a? Oui, oui, oui. Oui, je tiens ma carrière. Oui, oui, monsieur. Ça ne va plus se répéter. D'accord. Sinon, le football, c'est un bon sport. Hein. Je ne sais pas si... Non. Non, plus sérieusement, le football, c'est un bon sport. Et là-bas, au moins, qui est fou? Là-bas, au moins, là, on peut parler à tout le monde. Et, qui connaît Didier Drogba? OK, d'accord. Légende africaine. Ligue des champions, tout ça. Mon Aka s'est dit la vérité. Pour la quoi, Dieu l'a fait. Hi. Et ça va. Je suis au bleu, puis vous m'appelez, comment dire, c'est... Ouais, allô. Oui? Ouais. Oui, monsieur, oui. Je tiens à ma famille, oui. Non, ça, je jure, c'est la dernière fois. Qui a déjà mangé un ticket poisson? Non! Plus sérieusement, il faut qu'on respecte le Gondwana. Hein. On est quand même premier en cacao, premier en café, premier en anacate, mais on est deuxième en dépigmentation. Jargon, vous savez dire tchacho?
5: Oui.
4: Vous savez pourquoi on est deuxième? Parce qu'en fait, j'ai pas envie de dire le nom des premiers, sinon le Congo va se fâcher. Non! Attention, hein, je ne cherche pas à parler aux Congolais. De toute façon, moi, j'adore me teindre les cheveux, chanter, danser et puis remplir la France. Ah, c'est le Congo ou bien? On n'a qu'à se respecter. Non, mais c'est quand même pas un pays exceptionnel. C'est là-bas, tu as l'impression que dès qu'ils naissent, il y a un vaccin de danse ou bien de musique dans leur corps. Ils savent tout chanter, ils savent tout danser. Vous avez remarqué ça, non? J'étais à Kinshasa, une fois. Je passais devant une maternité. Bon, les maternités normales, hein, en général, peu importe la nationalité du bébé, quand il pleure, c'est... Inga! Ok, ça c'est tous les bébés. Même si tu es chinois, c'est comme ça que tu as pleuré. On est d'accord? Mais je vous jure, je suis passé devant Kinshasa comme ça, la maternité. Là. le bébé qui pleure.

0: Là, il venait de naître, hein. Il pleurait à rythme. T'as dit? T'as l'impression que c'est le fils de Fali pour voir bien Koso Olumide, quoi. Tu entends? Inga Bolingo, Inga Nayobiso, Inga. Moi-même, j'ai dit moi-même, il passé, il voulait donner 2000 pains, c'était un conseil. J'ai dit, c'est où l'enfant? J'ai dit, il était mélangé. Non, mais attends, il faut qu'on respecte, hein, le Congo là. C'est quand même mieux que le Nigeria. Attention, je ne sais pas parler au Nigeria, oh. De toute façon, moi j'adore la corruption, les films sorciers et puis l'argent. Ah, le Nigeria. Non, non, non, respectons-les. C'est quand même la troisième puissance, hein, production de films. Premier, on a l'Inde avec Bollywood. Deuxième, Hollywood avec les États-Unis. Puis troisième, le Nigeria. Donc ça, c'est un grand respect. Il n'y a rien à dire. Hollywood, tout le monde connaît ça. Mais on n'a qu'à se respecter, les Nigériens. Hein? La dernière fois, regardez le film nigérien avec mon papa et puis ma maman. Mais on n'a qu'à se respecter. Le titre du film, c'était The Revenant. Bon, je sais que vous n'êtes pas parti à l'école, c'est dit Le Revenant en français. Oui, non, quand même. Mais attends, on a qu'à se respecter. C'est-à-dire, le gars, il est mort. Ok, Revenant, c'est quoi? Tu meurs, tu reviens, et puis des fois, tu te venges. Ça, on sait ça, il n'y a pas de souci. Mais le gars, il est mort. Il avait chemise rouge. Culotte rouge. Deux jours après, dans le film, le gars revient. Il a un boubou. On fait comment? Non, on a qu'à se respecter. Bref, moi j'ai des potes de tous les peuples, que ce soit du Centrafrique, Côte d'Ivoire, Cameroun, Guinée, mais c'est toutes ces diversités qui font l'unité de l'Afrique. Je vous remercie.
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3: Bonsoir, merci. Bonsoir. Vous connaissez mon grand-père Pondi Nyek, non? Le frère de Christian Kong et de Lindjer Mangele. Vous ne le connaissez pas? Mon grand-père, il était ici dernièrement, vous voyez? Ah, c'est pas vous. Mon grand-père Pondi Nyek, il est trop fort. Dernièrement, je suis allé là-bas chez lui, on nous a servi un plat de risotto. Le plat de risotto a les petits morceaux de viande autour, partout. Moi, j'aime beaucoup la viande, je voulais manger tout ça moi seul. Mais on nous a appris chez nous que quand tu manges avec un vieux, tu ne dois pas traverser la ligne imaginaire qui est au milieu du plat. Moi, j'ai mangé toutes les viandes qui étaient de mon côté. Maintenant, pour manger les viandes de mon grand-père, j'ai dit ceci. Pépé, à l'école, là-bas, on nous a appris que j'ai récupéré le plat. La terre tourne autour du soleil. J'ai tourné les viandes de mon côté. Le grand-père arrive, mon fils. Je comprends que tu as beaucoup appris tes leçons, mais dis-moi, depuis qu'on t'a appris que la terre tourne, pourquoi Paris ne s'est jamais retrouvé à Abidjan? Depuis qu'on t'a appris que la terre tourne, pourquoi Yamoussoukro ne s'est jamais retrouvé à Yopougon? Mon fils, je comprends que tu as beaucoup appris tes leçons, mais cette terre-ci, laisse-la où elle est, mon fils. Non, mon grand-père, trop fort! Docteur de son état en retraite, mais même en retraite, il est toujours appelé à l'hôpital, surtout quand c'est des cas graves. Dernièrement, il a appelé, il me dit, Marcus, accompagne-moi à l'hôpital et les hôpitaux d'Afrique. Quand je parlais de j'ai la chair de poule, certains hôpitaux en Afrique, quand tu es malade, toi le malade, tu es en train d'aller à l'hôpital, en cours de route, ton cœur bat normalement. Coupe, cap, coupe, cap, coupe, cap. Dès que tu arrives à l'entrée de l'hôpital, toi le malade, tu vois comment on vend les cercueils partout. Directement, ton cœur commence à battre. Coupka, coupka, coupka, coupka, coupka, coupka, coupka, coupka, coupka, coupka, coupka, coupka, coupka. Franchement, parce que le malade ne peut jamais aimer le cercueil. Il sait que s'il régime, il va se retrouver à l'intérieur. Il y a même d'autres malades qui guérissent à l'entrée des hôpitaux. Hé, mon frère, c'était seulement un léger palier. Je crois que ça va déjà. Le jour où on se retrouve à l'intérieur de l'hôpital, direction pavillon maternité, ce sont les pleurs qui nous accueillent. Ouais, ouais, ouais, ouais, je vais faire comment avec la grossesse et l'amour n'est pas bon. Oh. Et après enquête et photo des commissaires plus analyse des spécialistes, il en ressort que c'est une femme qui a 2 semaines de contraction. Imaginez 2 semaines de contraction. On trouve la femme couchée sur la table d'accouchement. Une jambe à Douala, une autre jambe à Bafoussam. On dit, madame, pousse, elle pousse, l'enfant ne sort pas. Pousse, l'enfant ne sort pas. Vous savez que de coutume, quand l'enfant pleure, c'est qu'il est sorti. Le bâtard pleurait dans le ventre. Pousse, pousse, rien. C'est là où mon grand-père examine la situation. Il pose la question. Je dis, hein, la femme, s'il s'appelle comment? On dit qu'elle s'appelle Ngomoni. Moni chez nous, c'est l'argent. Son mari s'appelle comment? On dit que son mari, c'est Moni Rigobert. Ya, ça, c'est une affaire d'argent. Apportez-moi les pièces d'argent. C'est comme ça qu'on remplit la main de mon grand-père avec les pièces d'argent. Il s'approche de l'entrejambe de la femme. L'enfant fait le bruit dans le ventre. Hein. Il secoue la main. Tiar, yar, yar, yar, yar, yar, yar, yar. Tiar, yar, yar. L'enfant qui faisait le bruit dans le ventre s'est tué. Il a resecoué. Tiar, yar, yar, yar, yar, yar. On a seulement vu comment du ventre, l'enfant a envoyé la main pour prendre les jetons. Il a récupéré la main de l'enfant, Moni Junior est né. Applaudissez pour le pouvoir de la jeunesse.

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1: Non, vrai, amusez-moi pas. C'est comédie qui m'a gâté, hein. Sinon c'est pas footballeur, vous voyez comme ça. Regarde la taille là, ça c'est pas un attaquant, vous voyez comme ça. Eh hey, Dieu, comédie a trop gâté. Sinon c'est Real, vous voyez comme ça. Non, sérieusement, hein. Et puis on fait comédie, on fait humour là, mais on gagne combien? C'est-à-dire, combien de spectacles d'humour tu vas faire pour avoir prime des matchs de Yaya Touré? C'est pas possible. Mais tout ça là, c'est pas de notre faute, hein. C'est les parents. Avant, quand tu jouais ballon, si ton papa vient te trouver au terrain en train de jouer ballon, il va te frapper jusqu'à l'école. Mais depuis que les Sadio Mané, les Didier Drogba, les Aubameyang ont brisé ça là, le vieux mec, il regarde ses enfants, il regarde. Ils sont en train de te frapper à l'école jusqu'à pour t'accompagner au terrain. C'est pas vrai? Et puis quand il est au terrain, il est arrêté et puis il te surveille. Tu joues à quel poste? Défenseur. Il va faire quoi avec ça? Milieu. Il dit c'est quoi ça? Papa, c'est nous, on donne passe. Il dit, va t'arrêter dedans là-bas. Après le match, on dit qui a marqué. On ne dit pas qui a fait la passe. C'est les attaquants qui ont le truc ballon d'or. Va t'arrêter dedans. Football. Ouh, on a souffert. Non, c'est vrai, quand il pense à ça, ça me fait mal. Dieu. Non, sérieux, hein. Je ne vous ai pas dit, je me présente. Moi-même, je suis issu d'une famille de footballeurs. Oui, sérieux. Je sais que vous n'avez pas me croire, mais ça, c'est à votre niveau. Mon père était un grand remplaçant dans mon village. Il était trop joli sur banc, le vieux. Il va tuer. Si on a été élégant, à cause de lui, on ne fait plus banc de touche en bois. Maintenant, on fait en béton. Vas-y, il va s'asseoir, ses fesses vont bouffer. Oui. Souvent, huit joueurs sont blessés, mais on dit chauffe-toi pour le prochain match. Oui. Où on parle de transfert de ses camarades, lui, on parle de son transport. Le vieux était 1000 francs, il faut quitter derrière nous. Oui. Il avait un nom spécial, attaquant qui pointe. Ça n'a rien à voir attaquant des pointes. Et le football, c'est la tactique et puis la technique qui sont utilisées. Par exemple, oui, il y a beaucoup de personnes. Regarde le Ghana, Black Star du Ghana. Et ils ont la technique. Quand le Ghana joue contre les pays arabes, Égypte, Algérie, Maroc, Tunisie, Ghana gagne toujours. Vous savez pourquoi? Technique. Ces pays-là sont musulmans. Il faut travailler à la tête. À la veille du match, les Ghanéens trempent maillot là dans Koutoukou. Et puis ils mangent saucisson à l'époque. Et puis il est dans la défense de l'Égypte. Quand il fait. Sérieux? Quand le gars est là, il fait. Tu entends, je suis derrière, je vais dire. Au coin, il va les tuer. Les 8 à 1, 0, 7 à 2. C'est ça. Ça, c'est la technique. Maintenant, il faut avoir la tactique aussi. Tactique, là. Il faut avoir tactique. Tactique, ça, c'est les Sénégalais, les Maliens, les Congolais. Quand ils jouent contre les autres, ils ont la tactique. Par exemple, quand il prend les Sénégalais, il joue contre les Ivoiriens, il parle en Wolof. C'est mon wow, yes, ballon wow, rec. Congo, Côte d'Ivoire, il parle Lingala seulement. Tous les cas, ballon, tous les cas. Nalingi, on a eu bloqué Nanini, souci Nanini. Regardez vos éléphants là. Quand ils vont jouer, ils parlent français, tout le monde comprend. Yaya, arrête, on m'a pris. Tu vas pas me donner cette balle, on m'a pris. Radel, fais une transversale. Mais tout le monde comprend. À quelle heure ils vont marquer? C'est pourquoi en 2015, ils les ont bourreaux, ils les ont brossés, ils les ont formés, ils ont parlé Nouchi. C'est comme ça qu'on a gagné la Coupe d'Afrique. Ouais, c'est Nouchi. Sérieux? Les éléphants, c'est Nouchi. Quand ils vont envoyer quoi? Faut dames, soyez là, pris de là. J'ai vu nos, bori. Ouais, Radel, faut bras. C'est comme ça, il faut faire. C'est les tactiques. Sérieux? Le football, c'est simple, c'est vous qui ne comprenez pas. Eh hey Dieu, quand il touche, ça me rappelle, oh, l'homme n'est rien. Oh. Non, il n'y a rien. Et puis le football est facteur de rapprochement, de réconciliation. Vous-même connaissez. Imaginez encore, il voit un match amical de réconciliation. Bété Djoula. Le match à 16h. Depuis 5h du matin, les Bété sont sur terrain échauffement. On ne sait pas si c'est match ou bien c'est vengeance. C'est leur capitaine même qui est devant Zadi. Et puis d'ici, et sans vous répondu. Nous sommes arrivés. Ils ont un neveu qui a quitté en ville, il est dans le rang. Il dit, tonton, pardon, somme là, il y a tête dedans. Le gars dit, frame ton bout, c'est arrivé qui compte. T'es arrivé. Ah. À un moment, quand ils ont vu les Djoulas rentrer sur le terrain, wow, faut les voir maintenant. Zali, on change la tactique. On change tout le monde, les grands gestes. On n'a qu'à faire échauffement. Ballon, on va jouer là. Ballon, on va jouer là. Ballon, on va jouer aujourd'hui là. Aïe. Quand les Djoulas ont vu ça, ils disent, c'est quel ballon, on va jouer. Et puis on fait, ballon, on va jouer là. Et dit, Lasso, c'est d'où? Bah là, c'est forfait. Nous-mêmes, on sait, nous sommes t'arrivés.
2: Magnifique, mesdames et messieurs, c'était le Parlement.
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4: Aziz!
5: Sautez-y à l'opapo!
4: Ah!
5: Nous sommes en train de nous faire un appel Bloué. Pour nous, Internet Bloué à Papa Faton. 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
1: 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On poursuit tout en rappelant que nous sommes de retour après la première pause. Tout à l'heure, nous allons déposer notre sujet. Oui, ce n'est rien d'autre que le sujet de la dernière fois qu'on a promis ramener parce qu'on n'a pas eu le temps de recevoir beaucoup de personnes. On n'a pas également eu le temps d'écouter les femmes. Vous inquiétez surtout pas, tout à l'heure, je vais déposer le sujet pour ceux-là qui n'ont pas écouté, qui n'ont pas connu ce sujet-là. Très intéressant en plus.

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Eh oui, c'est une affaire de couple que nous apportons aujourd'hui, que nous ramenons. Voilà le sujet qui était là le mercredi dernier. Hein. Un monsieur qui est passé par ici et qui voudrait bien sûr avoir vos conseils par rapport à la situation qu'il traverse avec sa femme. Il dit, nous avons 4 enfant. Le quatrième est venu récemment, il est tout bébé. Et pour ça, madame voudrait que nous puissions engager une domestique. Alors, est-ce que vous trouvez cela normal? Est-ce que je dois vraiment suivre le désir de madame puisqu'elle trouve qu'elle est débordée par le travail? Alors, beaucoup la dernière fois ont demandé à savoir ce que fait la dame. Alors, nous avons essayé de demander cela à notre ami auditeur qui est passé par ici et il nous a répondu que madame est chargée de clientèle dans une société de la place dont on préfère taire le nom. Alors donc sa femme est chargée de clientèle avec dans une société de la place. Alors donc elle est les deux sont mariés, ils ont déjà 4 enfants. Mais le quatrième, c'est un bébé, il est nourrice. Et pour ça, à cause du boulot et tout, les tracasseries, eh bien, madame voudrait engager une domestique. Alors, tout à l'heure, nous allons ouvrir le standard pour écouter les mamans, les femmes. Est-ce que vous trouvez cela normal? Parce que c'est vous, en fait, qui êtes au centre du foyer, de la maison. C'est vous qui gérez l'éducation des enfants, beaucoup de choses quand papa n'est pas là. C'est vous qui êtes au four et au moulin, hein, beaucoup de choses à la fois. Le standard vous sera ouvert tout à l'heure, dans 5 minutes, afin que vous puissiez nous dire ce que vous pensez par rapport au sujet. Parce que la dernière fois, on n'a pas pu écouter les femmes. Et je suis sûr qu'elle brûle d'envie d'intervenir par rapport à ce sujet. Donc, dans 5 minutes, le standard sera ouvert afin que vous puissiez nous dire ce que vous pensez par rapport à ce sujet. Oui, c'est très important cette situation familiale que traversent beaucoup d'ailleurs par rapport aux domestiques. On a écouté beaucoup, beaucoup de voix qui sont passées par ici la dernière fois. Aujourd'hui, on va encore écouter certainement beaucoup d'anecdotes.

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0: 04 70 44 44, le standard est ouvert pour les dames que nous voulons écouter à partir de maintenant. Le sujet dit ceci: je suis marié à mon épouse, nous avons 4 enfants déjà. Le dernier est bébé. Donc ça fait que madame est un peu débordée dans les travaux domestiques et tout. Alors, elle voudrait que nous puissions engager une domestique. Alors que moi, je trouve que nos enfants sont assez grands déjà. Hein, même s'ils vont à l'école et tout, je trouve qu'ils sont assez grands hein, pour pouvoir l'aider dans les tâches domestiques. Alors pour ça, je me tourne vers vous afin que vous puissiez me donner des conseils. Est-ce que je dois valider cette demande-là, ce désir-là de ma femme qui voudrait que nous puissions engager une domestique alors que nous avons déjà de grands enfants? 01 44 70 44 44, numéro à composer pour écouter les dames très rapidement sur le 01 44 70 44 44. Chère maman, vous, est-ce que vous trouvez cela normal? Oui, c'est à palabre, donc les conseils seront très importants et favorables pour notre ami afin qu'il puisse savoir quoi faire pour la suite. Alors, on a écouté des voix la dernière fois qui disaient ça allait dans tous les sens. Hein. Oui, c'est vrai, il lui faut ça. Non, c'est du gaspillage. Non, ça peut créer encore autre chose. Non, la dame là, elle prépare son départ. Elle veut. En tout cas, c'est beaucoup de choses que nous avons entendues. Hein. On va prendre déjà la toute première personne. J'espère que c'est une dame. Bonjour.
1: C'est vraiment une dame. Vous êtes... Comment tu vas?
0: Bien, ça va. Et vous?
1: Très, très bien.
0: D'accord.
1: Présente.
0: Pardon?
1: Nassiratogoudé.
0: Super. Allez-y, madame. Depuis quel quartier déjà?
1: Dépôt.
0: Allez-y.
1: Vraiment, j'ai pitié de la dame.
0: Mm.
1: Si j'ai un mari comme lui, ça va vraiment me faire plaisir.
0: Mm. Pourquoi vous dites ça?
1: Je réveille vite les enfants très tôt et de faire le travail domestique avec elle et de laisser tomber affaire de domestique, sinon c'est pas la peine.
0: Mm-hmm.
1: C'est eux qui vont venir prendre ton mari et ils vont gâter encore ton foyer.
0: Mmh.
1: C'est ça, hein?
0: Mmh.
1: C'est ça, moi je suis seule et je vais être seule. C'est mieux pour moi.
0: Donc,
1: elle organise, elle se réveille très tôt le matin, elle réveille les enfants, ils vont l'aider à travailler. Et puis c'est tout. Je n'ai même pas cherché à prendre même une famille.
0: Donc,
1: ton mari, il aime ton, hein?
0: Ben écoutez, mais et le boulot et tout ça, comment elle va gérer
1: le boulot?
0: Ça,
1: c'est quoi boulot? Elle n'a qu'à se réveiller, elle n'a qu'à s'organiser.
0: Mm-hmm.
1: Elle n'a qu'à se réveiller très tôt et s'organiser. Si sa maman vit encore, d'amener le bébé chez sa maman le soir, elle vient chercher son enfant, c'est tout. Oh là là, vraiment, bon appétit,
0: merci. Allez, passez très bonne journée. Hein. Bonjour à tous ceux-là qui sont autour de vous. 01 44 70 44 44, numéro à composer pour être en direct. Oui, vous, est-ce que selon vous, c'est normal d'engager encore une domestique dans ces conditions? Ou bon, voilà, nous avons déjà de grands enfants. C'est vrai que nous avons un bébé. Mais madame travaille dans une société, elle est très acculée par son boulot et il y a la pression là-bas qui fait que elle est parfois débordée. Et pour ça, elle voudrait que son mari puisse engager une domestique pour l'aider dans les tâches domestiques à la maison. Alors, monsieur se tourne vers vous, très chers auditeurs, vous qui avez les conseils qu'il faut, hein. Pour savoir est-ce que c'est normal. 01 44 70 44 44. Je rappelle que nous écoutons d'abord les femmes. Hein. 01 44 70 44 44. Numéro à composer pour être en direct. Standard ouvert pour les femmes. Et on veut les écouter vraiment. 01 44 70 44 44. Bonjour. Allô? Auditrice au standard, bonjour. Vivement hein, que les femmes nous appellent parce que, vous savez, les hommes sont impatients d'intervenir et pour ça même d'autres souhaitent qu'on puisse ouvrir la ligne pour tout le monde. Mais non, on va l'organiser parce que les femmes sont ont leur mot à dire et difficilement elles obtiennent la ligne. 01 44 70 44 44. Bonjour madame. Oui, je vous reçois. Bonjour.
2: Allô.
0: Bonjour, madame.
2: Bonjour.
0: Vous allez bien?
2: Très bien.
0: D'accord. Oui, nous vous écoutons. Votre nom d'abord.
2: William.
0: Pardon?
2: William.
0: Depuis quel quartier? Elle est partie. 01 44 70 44 44, numéro à composer pour être en direct. Auditeur au standard, auditrice, bonjour. On va y aller très rapidement, hein, dans 3 minutes à 11h30 déjà, les hommes pourront nous appeler. 01 44 70 44 44, numéro à composer pour être en direct. Avec 4 progénitures, 4 enfants. Dont un bébé, le tout dernier est un bébé. Bonjour. 01 44 70 44 44. Nous avons 4 gosses, dont un bébé. Madame travaille dans une. Elle est chargée de clientèle dans une société de la place. Et elle est débordée par le travail. Alors, pour ça, elle voudrait que nous puissions engager une domestique à la maison. Qui pourra l'aider. Bonjour.
3: Oui, bonjour, ce matin.
0: Bien, ça va, et vous?
3: Ça va, de mon côté et de votre côté.
0: Ça va, super. On vous appelle comment?
3: Je m'appelle de Zongo, Ouzenfetou.
0: Votre nom, s'il vous plaît?
3: Ouzenfetou.
0: Nous, d'accord. Ah oui, madame, est-ce que vous trouvez ça normal?
3: Non, moi, je n'ai pas pris ça normal.
0: Ah bon?
3: Oui.
0: Mais pourquoi expliquer? Est-ce qu'elle n'a pas besoin pour qu'on puisse l'aider pour ses travaux à la maison?
3: Non, non, non. De la manière la dame vient de l'appeler, la, c'est la même habitude qu'elle doit faire. Mm-hmm. Elle doit se lever très tôt. Et apprendre les enfants aussi, les domestiques.
0: Mm-hmm.
3: Parce que de temps, les enfants aussi grandissent. Quand il y a bonne avec vous, les enfants ne peuvent rien comprendre.
0: Mm-hmm.
3: Donc, pour moi, le conseil que moi je vais la donner, c'est d'essayer d'apprendre les enfants aussi le travail du récit. Parce que demain, ils vont s'en sortir aussi.
0: Mm-hmm.
3: Ok. Bonne journée à vous.
0: Merci, journée bonne à vous également. Hein. Ne quittez jamais les programmes de Radio Fraternité FM. Allez, 01 44 70 44 44 déjà. Oui, bonjour.
4: Bon, il est 30.
0: Allô?
4: Il est 11h30 minutes.
0: Vous êtes tellement impatient, hein?
4: Bon, merci beaucoup.
0: Oui. Comment vous allez, Patrick Dossa?
4: Ouais, très bien.
0: Super. Allez, on vous écoute.
4: Bon, moi, je vois que cette dame, il y a des dames qui aiment ce problème pour elle-même.
0: Mm-hmm.
4: Cette dame, je pense bien qu'elle est fille à maman.
0: Mm.
4: Oui. Certainement, lorsque la maman doit avoir aussi des domestiques. Et au moment où elle est jeune, bon, je crois bien que la maman. Après qu'elle ne fait rien dans la chambre. Ce sont les domestiques qui s'occupent des travaux domestiques. Donc, elle ne fait rien.
0: Mm-hmm.
4: Donc, si elle a des problèmes, elle va en trouver. Elle n'a qu'à chercher la domestique dont elle a parlé. Ah oui, si elle cherche des problèmes.
0: Mm-hmm.
4: Bon, si moi je suis à la place de Marie, je ne vais même pas m'opposer à ça. Si elle dit ça, je dis non, elle veut périsser, je vais la laisser. Mais quand quelqu'un va se passer, elle aura ses yeux pour pleurer.
0: Mm.
4: Ah oui, ça c'est clair. Ça c'est clair. Parce que tout le monde, toutes les femmes maintenant, conscientes, c'est que quand vous avez domestique, à la fin, c'est ça qui rentre dedans.
0: Attendez, ça veut dire que les domestiques n'ont plus le droit de trouver boulot maintenant?
4: Non, dans domestique,
0: oui.
4: Ça veut dire que vous allez trouver deux ou trois souris.
0: Ah.
4: Ah oui.
0: Donc elles arrachent mari des gens.
4: Ah, c'est ça qui dit doucement comme ça, mon frère. Elle veut chercher un problème. Et quand le problème va la trouver, elle aura fait jouer pour pleurer. C'est ce que moi je voudrais lui dire.
0: Wow.
4: Et qu'elle cherche, si elle a des, comme l'a dit la première dame, elle a sa maman en vie, elle n'a qu'à chercher, elle n'a qu'à aller déposer l'enfant pour sa maman et réveiller les enfants. Enfants pour l'aider avant d'aller au service, sinon à tout à l'heure.
0: D'accord, merci. Patrick Dossard, 01 44 70 44 44 Notre-Dame, 01 44 70 44 44. Oui, on va prendre d'abord rapidement celui-là.
4: Bonjour,
0: Xavier Dossou.
4: Bonjour.
0: Comment vous allez? Super, allez-y, Xavier Dossou.
4: Oui, le grand chef, la dame, depuis son éducation avant d'être mort de ce mari là, c'est ça que mon père grand-père, depuis Xavier le dit, elle est venue à la maison. Elle s'est dit que c'est la charge de domestique. Elle voit que c'est une bonne leçon aujourd'hui, elle veut faire la leçon de son mari. Tout simplement, lui avec elle avec son mari, le cas sera réglé, toute solution, et les affaires domestiques. Sinon, elle va regretter.
0: Mais Xavier Dossou, mais il y a quand même des domestiques sérieuses qui font bien le boulot et qui peuvent s'en foutre, hein. C'est pas, peuvent ne pas avoir forcément de relation avec le mari de la dame. D'accord.
4: Moi, je suis pas d'accord.
0: D'accord. Merci, à tout à l'heure. Xavier Dossou, 01 44 70 44 44. C'est bien le numéro à composer pour être en direct avec nous. Est-ce à dire que les domestiques n'auront plus la chance d'avoir du boulot? Hein, parce que c'est quand même un boulot, hein, les nounous, hein, aujourd'hui c'est un boulot en plein essor d'ailleurs, parce que il y a certaines dames dans certains domaines d'activité qui se trouvent obligées, hein, d'en prendre parce qu'elles ne peuvent pas s'en passer. C'est très important. Bonjour.
5: Comment vous allez?
0: Bien, ça va, et vous?
5: Ça va.
0: D'accord, votre nom c'est...
5: Ambassadeur Badou Adé.
0: Super.

0: avec elle. C'est elle qui a cherché.
1: Comment faire? J'ai pas compris. Comment faire toutes choses avec elle? Elle est là pour le ménage, non? Pour balayer.
0: C'est la femme qui a cherché sa co-épouse en ce moment.
1: Ah.
0: Et en ce moment, elle aura peur dans chercher.
1: Oh là là.
0: On lui dit ça, elle va rebrousser le chemin. Elle va voir là où elle veut amener son mari, que c'est loin. Et elle va tout couper court.
1: Waouh.
0: À tout à l'heure.
1: Allez, merci. Passez très bonne journée. 01 44 70 44 44. Numéro à composer pour être en direct. Au standard, vous êtes. Bonjour. Allô? Oui?
2: Allô?
1: Bonjour.
2: Bonjour.
1: Bonjour.
2: Oui,
1: votre nom, s'il vous plaît.
2: C'est monsieur Amoussoutakoupé Adrien.
1: Adrien?
2: Oui.
1: Depuis quel quartier?
2: Depuis Baditarou.
1: Super. Allez-y, Adrien.
2: Oh, si c'est moi, c'est pas grave ça là, c'est pas grave. Allô?
1: Oui, allô, je vous suis. Allez-y, hein.
2: Oui. Bien, bien, ça oui. Va, si c'est chez moi là, mm-hmm. C'est pas grave.
1: C'est pas grave, oui, oui.
2: Je vais la demander, mm-hmm. Si effectivement elle veut femme domestique.
1: Mm-hmm.
2: Elle va me répondre trois fois. Là, je vais l'amener sa épouse.
1: Ah bon? Mais pourquoi tout le monde dit ça? Vous êtes des pervers. Vous êtes des pervers, hein?
2: C'est elle qui veut, non? Parce que c'est pas la seule, l'enfant que l'on a dit, elle a dit qu'il n'a pas oublié toi, non?
1: Donc ça veut dire que.
2: En ce temps-là, elle n'est pas plus bonne, hein?
1: Donc ça veut dire que, à cause de la domestique, vous n'irez plus au boulot, c'est ça?
2: Oui, oui, c'est comme ça.
1: Ah, vous allez rester à la maison pour vous occuper de la domestique, c'est ça?
2: Oh, il faut laisser, on connaît, on est des garçons, on est des garçons, c'est ça qui passe, non? Avant de la chercher, est-ce qu'on a un domestique avant de la chercher? Non, on reste à la maison avant de la chercher, non? Aussi, non? Non, c'est ça. Elle connaît déjà la chose, déjà, c'est elle-même qui a chercher ça pour épouse. C'est moi, c'est mon idée, c'est mon idée, personnel, hein? Bon, c'est elle-là, c'est elle. Je vais la cacher. Oui, c'est la cacher. Et rapide même. Mais ça va faire au moins deux semaines même.
1: D'accord. Merci beaucoup. Oui. Allez, à tout à l'heure. 01 44 70 44 44, numéro à composer pour être en direct. Nous allons prendre cet auditeur au standard. Bonjour.
3: Oui, bonjour monsieur.
1: Vous allez bien?
3: Très bien.
1: Merci de vous présenter.
3: Il est lui à l'appareil.
1: Depuis quel quartier?
3: Nabissou.
1: Allez-y, on vous écoute.
3: Ok, par rapport au sujet, moi, je vais essayer de discuter avec mon mari.
1: Mm-hmm.
3: Et si c'est que je dois forcément prendre une domestique, je dois prendre quelqu'un qui n'est pas assez âgé.
1: Ah, tort. Voilà des versions, on entend maintenant. Voilà, qui n'est pas assez âgé.
3: Je vais prendre quelqu'un peut-être autour de 10 ans jusqu'à 15 ans.
1: Mm-hmm.
3: Ou soit je prends une personne âgée, peut-être celle qui a des amis d'accoucher comme ça,
1: voilà. Et
3: qui est dans le désert.
1: Voilà des astuces des hommes, par exemple.
3: Donc, si c'est une jeune fille là, vraiment, ça ne peut pas aller.
1: Vous avez peur de quoi?
3: Je vais mettre la vie de mon couple en danger.
1: Non, mais voilà que votre mari, c'est quelqu'un qui n'est pas pervers, il n'est pas voyou, il ne reste même pas à la maison.
3: Non. On peut pas accepter ça. On ne connaît pas l'homme entièrement.
1: D'accord.
3: Peut-être à l'heure du boulot, il peut venir à la maison chercher quelque chose rapidement.
1: Hein?
3: Oui.
1: Et comme ça, les choses peuvent se passer, c'est ça?

0: Oui, c'est ça.
1: Ah, d'accord, merci beaucoup.
0: Merci à vous aussi.
1: 01 44 70 44 44, numéro à composer pour être en direct avec nous. Bonjour.
2: Oui, c'est Patrick de Santé de retour.
1: Patrick Dossa, oui.
2: Je voudrais dire la dame, ou bien la demoiselle qui vient de partir là. Elle a dit tout à l'heure que c'est elle, parce que c'est une fille de 10 à 13 ans par là. Mais elle n'a jamais vu là où les gens de 40 ans, 50 ans, 55 ans, 60 ans couchent avec des petites filles de 12 ans, de 13 ans, 14 ans. Ah. C'est que le truc, c'est dans la tête. Et ça dit, il y a certaines choses qu'il ne faut pas, qui ne va dire, il y a certains chemins qu'il ne faut pas prendre. Ah oui, il y a certains chemins qu'il ne faut pas prendre, dit, elle risque beaucoup. Je l'ai dit tout à l'heure, les filles, les domestiques, vous avez demandé si les domestiques ne vont plus trouver affaire.
1: C'est la question
2: Et
1: que j'ai posée.
2: j'ai bel et bien dit que c'est trop, la vie, quand on prend 10, c'est peut-être qu'on va trouver 2 ou 3. Donc, qu'elle cesse de dire ce genre de choses. Elle n'est pas bon d'amener ce problème-là. Parce qu'elle-même sait que quand c'est 10 personnes, 15 personnes qui appellent, c'est à peine une, deux qui vont lui dire de prendre, comment on appelle, un domestique. Une domestique, pardon. Donc, elle veut chercher sa coépouse. Elle veut prendre sa main pour aller chercher sa coépouse à elle-même. Oui, si elle est prête pour ça, elle va aller chercher. Si elle n'est pas prête, donc qu'elle tourne dos à ça là. Sinon, bon,
1: Qu'elle oublie ce projet, quoi.
2: qu'elle oublie ce projet. Parce que, il a même un bon mari. Il a même un bon mari qui fait cela, sinon, qui lui a dit non, il ne faut pas, je ne veux pas. Si il y a des maris, ah d'accord, il n'y a pas de problème. Le mari va même financer. Ah oui, le mari, il va financer. Il serait pressé. Le mari va financer même de suite amener cette dernière. Quelle cesse de vie, c'est qu'elle est en train de dire, sinon. Je l'ai dit tout à l'heure, c'est elle seule qui aura ses yeux pour pleurer.
1: Merci, merci, merci beaucoup, merci Patrick Dossa pour votre passage 01 44 70 44 et 44, numéro à composer pour être en direct. Hein. Bonjour. Notre ami, il est en train de suivre tout ce qui se dit par ici et je pense que déjà il tire ses conclusions. Bonjour.
3: Oui, monsieur.
1: Vous allez bien?
3: Très bien, chez vous.
1: Super, ça va. Votre nom, s'il vous plaît.
3: Franciano depuis Benin.
1: Pardon?
3: Franciano depuis Benin.
1: Super, allez-y, Franciano.
3: Ok, c'est moi. Je ne veux pas lui prendre la domestique. Hein.
1: Pardon?
3: Je ne veux pas lui permettre de prendre la domestique. Hein. Ah oui. Bon, on va essayer de discuter avec les enfants et puis, ça peut aller.
1: D'accord. Donc, vous n'allez pas accepter qu'elle puisse engager la domestique.
3: Non, non, non, du tout.
1: Mais si un jour vous revenez, par exemple, je suppose, hein, du boulot et que vous constatez qu'il y a une domestique qui est là et qu'elle-même elle dit bon, qu'elle est prête à financer, à payer l'argent, à payer son salaire.
3: Mais on devait s'entendre avant de faire venir la domestique. Je veux la toucher à table, on peut parler, bon. Finalement, la diplomatie n'est pas facile. C'est un peu ça.
1: D'accord. Allez, merci. Passez très bonne journée. 01 44 70 44 44. Numéro à composer pour être en direct. On va prendre cet auditeur. Bonjour.
4: Bonjour.
1: À qui avons-nous l'honneur? Pardon? Ok, allez-y, éloignez-vous de votre post-récepteur, monsieur Abdoulaye.
4: Oui, moi personnellement, oui. À travers cette avis, moi je vois que ça dépend des moyens du couple en fait.
1: Mm-hmm.
4: Ça dépend des moyens du couple.
1: Mm.
4: Personnellement, ça dépend des moyens du couple.
1: Éloignez-vous de votre récepteur, monsieur.
4: Okay, vous me recevez, monsieur.
1: On vous reçoit 5 sur 5, ça dépend des moyens, oui, expliquez-vous.
4: Voilà. Si le couple a les moyens, personnellement,
1: mm-hmm.
4: Le mari peut avoir les moyens.
1: Mm-hmm.
4: Le mari a les moyens, il peut aider sa femme.
1: Mm-hmm.
4: Et également, la femme aussi peut avoir les moyens pour prendre le domestique.
1: Voilà.
4: Là, à ce niveau, il suffit de causer avec son mari. Si le mari est d'accord, c'est la femme qui doit chercher sa domestique. C'est mm-hmm. pas à le mari de chercher la domestique.
1: Mm-hmm.
4: Pour arriver à la maison. Donc, c'est ça. Là, si la dame veut amener une domestique à la maison, elle ne doit pas amener une domestique qui est âgée, qui a 18 ans. Elle doit amener une personne qui a au moins 9 ans comme ça, ou bien 10 ans par là. Pour ne pas entrer dans les jeux du mari.
1: Mm-hmm.
4: Sinon, le mari va exagérer.
1: D'accord.
4: Donc, c'est un peu ça.
1: 01 44 70 44 44 ouais, c'est vrai, hein, on parle de domestique enfant, de domestique âgé. Bonjour.
5: Bonjour.
1: Allô?
5: Oui, c'est la voix de Moussa Sidi.
1: Moussa Sidi, allez-y.
5: Oh, bon, ça, je t'en... Comment vous êtes dans le foyer? Mais si j'ai le moyen et je vois nos enfants qui nous aider, ce que tu disais à la place de Métisa, je ne sais pas, Métisa.
1: Mm-hmm.
5: Ce que tu dis que le Métisa va bien la faire là,
1: mm-hmm.
5: mais c'est pas qu'on a, ils ont fait ça. Et vous devez savoir, eux aussi, si c'est un garçon, il y a là quelque part, il a connu la souffrance de ce qu'il est. Si c'est une fille, elle connaît la souffrance, comme on dit, le foyer. Mais si elle va quelque part, elle va se tenir au foyer. Il y a les femmes qui font le domicile de toi. Quand je dis, il devient le frère, il paraît que c'est le foyer.
1: Merci Moussa Sidi pour votre passage. 01 44 70 44 44. Oui, d'autres disent que c'est une question de moyens parce que vous savez, la femme peut toutefois, puisqu'elle travaille et qu'elle gagne déjà un salaire, elle peut toutefois hein, engager la domestique et s'en charger hein, pour son salaire sans même demander l'avis de son mari, vu l'importance même. Hein, de la tâche, des tâches à accomplir et tout ça, bien évidemment pour le bien-être du foyer. Hein. Mais dans d'autres cas, c'est pas également trop bien. On va prendre la dernière personne pour aujourd'hui. Bonjour.
6: Bonjour, c'est Franck.
1: Pardon?
6: C'est Franck, il y en a deux.
1: Monsieur Franck, oui, on vous écoute, Franck.
6: Ok, il y a quelqu'un qui a parlé de domestique du
1: bon. Mm-hmm.
6: Est-ce que la domestique du bon peut faire certaines choses comme ménage? Je pense pas. Donc, il y a plusieurs. aussi la domestique, j'ai plus de 18 ans déjà, il y a un problème avec le mari.
1: Plus de 18 ans déjà, il y a un problème, vous dites?
6: Oui, il y aura problème entre le mari et cette dernière. Et si la domestique est encore très petite, elle ne pourra pas bien gérer le ménage. Donc, il vaut mieux s'entendre avec madame et les enfants également pour pouvoir mieux gérer le ménage. Oui, c'est mieux.
1: Tout simplement.
6: Oui, c'est mieux, tout simplement.
1: Merci beaucoup. Allez, vous étiez le dernier auditeur que je recevais pour le compte des appels pour ce jour, ce premier rendez-vous de la semaine, déjà la fin. Merci à chacun et à tous de l'avoir suivi. Vous retrouvez le One Man Gang Nancy Crazy, le Bad Boy. Ce sera pour le challenge des auditeurs à partir de 12h10. Merci de ne pas quitter les programmes parce que les programmes se poursuivent jusqu'à... Allez, bon appétit.
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Et lorsque vous écoutez ce générique sur Fraternité FM tous les jours, à partir de 12h, sachez que c'est l'instant jeu sur Fraternité FM. C'est la culture générale qui cogne à vos différentes portes. 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Les génies de Paracou et environ s'affrontent littéralement parlant afin de cumuler des points avec Ancy Creusy. Bonjour à toutes, bonjour à tous. Merci de prendre le rendez-vous de tous les jours. C'est du lundi au vendredi entre 10 et 12h50. Et ça s'appelle le challenge des auditeurs. C'est vraiment le challenge des auditeurs. Pour ceux qui jouent, ils savent de quoi je parle. On est le lundi 18 mai 2026. Allez, voilà, on a fini la première moitié de ce mois de mai. La deuxième partie du mois de mai, ça a commencé il y a 3 jours. Alors je vais, par anticipation, souhaiter bonne chance à tous ces différents candidats qui se préparent pour les différents examens. On a pensé à ces jeunes qui préparent le CEP. On pense également à ces jeunes qui préparent le BEPC. On pense aux frères qui se préparent pour le premier diplôme universitaire, le baccalauréat. Ce qui est sûr, tout ira mieux dans le meilleur des mondes. Révisez seulement. Attention, l'heure n'est plus à la course. Hein. Il faut être zen. Essayez de revoir ce que vous avez oublié. N'oubliez pas les formules. N'oubliez pas les croquis, les schémas. Tout ira mieux. N'ayez pas peur. Ce qui est sûr, Borgou sera encore premier, que ce soit au CP, BPC, comme au baccalauréat. Dites amen à la maison. Nous allons rester à Tian pour jouer ce midi. Et les thématiques préparées pour vous par les amis de Tian. On a le sport, on a la culture générale, on a fidélité, fraternité FM, on a questions relatives aux sponsors. Il nous accompagne tous les jours. On leur dit merci. 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Bonjour TTC, merci. Nous entendons toujours les bons pour les auditeurs. Je sais que vous préparez du bon, du lourd pour les amis. 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À la présentation de votre émission ce midi, comme tous les midis d'ailleurs, je suis Ancy Creusy, le Master Flair, votre bad boy. Le bad boy. Allez, le standard sera ouvert dans quelques instants. Je sais que vous êtes pressés pour jouer avec moi ce midi. Mais avant d'ouvrir le standard, on va vous installer musicalement parlant. Et aujourd'hui, nous allons rester beaucoup plus dans le zouk. On aura écouté donc des remixes zouk, on aura également écouté des chansons zouk pour votre plaisir. Allez, on commence par cette version remix de Rihanna, Rude Boy. Ça c'est pour tout le monde, ceux-là qui veulent jouer avec moi ce midi.

Attention, c'est la version Zucker. Et aujourd'hui, c'est Tian qui nous accueille. Bonjour à nos amis de Tian. Merci de nous accueillir. On a pensé à ceux qui sont à côté de Tian, Thibona et Tourou. Vous êtes vraiment nombreux, hein. On a pensé aux amis de Okedamo, de Titirou, de Sinangourou. Ba Agba. Merci à Zongo 1, Zongo 2. On a pensé à Wansirou ce midi. Et permettez-moi de présenter mes condoléances à monsieur Evariste Doucan qui a perdu le week-end écoulé sa maman. Evariste Doucan, beaucoup de courage et toutes mes condoléances. Père à l'âme de maman. En tout cas, sois courageux. Evariste Doucan. Nous sommes de cœur avec toi. Dans moins de 3 minutes, ça j'ouvre le standard. Pour l'instant, on écoute ceci. Les thématiques, vous les connaissez déjà. On aura la culture générale, on aura le sport, fidélité, fraternité, questions sur les sponsors. Ça se passe par ici, je suis Fraternité FM avec Onsti. C'est le grand jeu sur la bande FM. Et si vous avez envie de jouer avec nous, c'est le 01 44 70 44 44. Il avait préparé ici, à l'heure actuelle, il écoute sa radio.

Si vous venez de vous connecter à la radio, vous n'avez encore rien perdu. On n'a même pas encore commencé le jeu. Et la musique que vous écoutez, c'est la mise en condition. Juste après ça, j'ouvre le standard. Et vous constatez déjà que le téléphone sonne. Ce sera après juste cette chanson qui passe. Road Boy. La version Zouk. Et c'est Riri Rihanna qui nous installe ce beau lundi.

Ben voilà, après l'installation, nous allons passer donc à quelque chose de très sérieux sur la fréquence. Question-réponse, cumuler des points. Le vendredi, on dégage les gagnants. Maintenant et tout de suite, le standard de Anstikrosi est ouvert.

0: Que ceux qui sont assis se lèvent, hein. Le jeu a commencé.
1: Avant même qu'il s'est commencé.
0: On va prendre le tout premier qui est là. Bonjour.
2: Monsieur
0: Lassi, depuis d'accord, vous êtes à Banikani Rose Croix, je sais déjà. Ouais. Monsieur Lassi, vous allez bien? La semaine ça a bien débuté?
2: Non, grâce.
0: D'accord, vous êtes à la maison ou vous êtes en ville?
2: Je suis à la maison.
0: À la maison, parce qu'entre temps vous étiez ici. Ah, d'accord. Alors, votre question. Quel animal est à l'origine du nom des îles Canaries? Quel animal est à l'origine du nom des îles Canaries?
2: Îles Canaries.
0: Oui, les îles Canaries. Quel animal est à l'origine de ce nom?
2: Non.
0: Ah d'accord, quand on ne connaît pas, Elodie, c'est très bien. Vous allez me rappeler rapidement.
1: C'est là que sur elle je suis tombé, elle est si, j'en suis resté.
0: Alors il est parti monsieur Roula Sissi.
1: Et j'aurais pas osé, mais tout est permis dans
3: cette soirée là.
0: Bonjour mon ami.
4: Et bonjour.
0: Comment ça va?
4: Ça va bien.
0: Votre nom?
4: C'est Kao Jésus-Péou.
0: Kao Jésus-Péou. La fois passée vous avez gagné quoi?
4: Ah, il n'a rien gagné.
0: Oui, mais vous avez gagné, il a 2 semaines ou 3 semaines. C'est tellement que vous n'êtes pas passé chercher et c'est fini. Bon, c'est pas grave. K.O.
4: Oui.
0: Bonne arrivée. On est déjà en vacances?
4: Non.
0: On n'est pas encore en vacances. D'accord. Qu'est-ce qui reste encore? Vous m'entendez ou vous ne m'entendez plus?
4: Pardon?
0: Vous m'entendez ou vous ne m'entendez plus? Vous êtes très loin du téléphone. Essayez de prendre le téléphone, s'il vous plaît. C'est vous qui parlez avec moi.
4: D'accord.
0: Prenez le téléphone et parlez avec moi.
4: D'accord.
0: Vous m'entendez maintenant?
4: Oui.
0: Très bien. Que signifie SRS dans SRS Ecopressine?
4: Recommencez.
0: Que signifie SRS dans SRS Ecopressine? K.O.
4: Oui?
0: Ça ne vient pas. Vous allez me rappeler, d'accord, merci, je suis là.

0: lundi midi sur le challenge des auditeurs. Bonjour mon ami.
1: Oui, bonjour.
0: Oui, votre nom?
1: Aurora Clémence.
0: Aurora Clémence, d'accord. Alors, vous êtes dans quel quartier?
1: Pérouguerre.
0: Vous êtes à Pérouguerre, c'est un quartier que j'oublie très souvent. Hein. Alors, Aurora Clémence, c'est bien ça?
1: Oui.
0: Voici la question de Aurora Clémence, tout comme la question de Kao Jésus Pérou. Que signifie SRS dans SRS Ecopressing?
1: Je vais vous rappeler.
0: Ça me fera plaisir, à tout à l'heure. Bonjour.
2: Monsieur.
0: Oui, comment est-ce que ça va?
2: Ah, très bien.
0: Vous êtes le bienvenu dans mon jeu, Challenge des auditeurs. Vous pouvez vous présenter?
2: C'est Akwainu Franciano de Tudayeru.
0: Franciano Akwainu.
2: Oui.
0: D'accord. Monsieur Franciano fait quoi dans la vie?
2: Je suis étudiant en EPS.
0: Ah, vous êtes étudiant en EPS?
2: Oui.
0: Vous voulez devenir professeur de sport, c'est ça?
2: Oui.
0: D'accord, vous aimez très bien le sport.
2: Oui.
0: Alors, quand on parle du sport, qu'est-ce que vous aimez dans le sport? Est-ce que c'est le football? Est-ce que c'est le golf? Est-ce que c'est le handball? Est-ce que c'est quoi? C'est quoi vous aimez dans le sport?
2: Bon, c'est le football.
0: Ah, vous aimez le football?
2: Oui.
0: D'accord, c'est pas grave. Monsieur Franciano,
2: oui.
0: Vous avez dit que vous aimez le football. Nous allons parler du football avec vous et beaucoup plus rester dans le Real Madrid. Votre équipe, certainement.
2: D'accord.
0: Accueillez-nous, Franciano.
2: Oui.
0: La question, elle est celle-ci.
2: Oui,
0: quel thème désigne le Real Madrid et ses joueurs? Quel thème désigne le Real Madrid et ses joueurs?
2: Quel thème désigne le Real Madrid et ses joueurs?
0: Oui.
2: Bon, je vous rappelle.
0: Ça me fera plaisir. À tout à l'heure.

0: des questions très faciles ce midi. Avec de la très bonne musique présentée par Onsti. Pour ceux qui sont à table, bon appétit. Et bien la chose à toutes les femmes, hein, elles sont très belles. Elles écoutent la radio, certainement elles n'ont pas envie d'appeler. Il faut m'appeler sur le 01 44 70 44 44. Bonjour.
1: Oui, bonjour.
0: Oui, votre nom?
1: Amoura Clément.
0: Pour la deuxième fois, la deuxième et dernière fois pour oui. Le compte de cette journée. Alors, Oroula Clémence.
1: Oui.
0: Est-ce qu'on est prêt?
1: Oui.
0: Tout le monde est prêt?
1: Oui.
0: D'accord. Comment s'appelle le président du forum WhatsApp créé par Fraternité et les auditeurs fidèles de l'émission 10-13? Comment s'appelle le président du forum WhatsApp créé par les auditeurs fidèles de l'émission 10-13?
1: Aucune idée.
0: À demain, carrément, à tout à l'heure.

0: 12h avec les unités de Hostie. Bonjour. Bonjour.
1: Oui, allô.
0: Vous êtes déjà repéré. On vous appelle comment?
1: Oui, et chez vous?
0: Écoutez, ça va très bien chez moi. Et chez vous là-bas, ça va bien aussi, non?
1: Oui, ça va très bien.
0: Super. Votre nom?
1: Yérima.
0: Yérima.
1: Oui, Kokoro Yérima.
0: Kokoro Yérima.
1: Oui.
0: D'accord. Vous m'appelez d'où?
1: Ah, oui, à Ouen, Pérou.
0: Ah, vous êtes à Ouen, Siro.
1: Oui.
0: D'accord. Et ça va bien là-bas?
1: Vous avez posé la question de Real Madrid. C'est joué.
0: Pardon?
1: Oui, allô? Oui, allô? Ah, ok, d'accord.
0: D'accord. Tel que vous parlez de Real Madrid, c'est que vous aimez le football aussi. Vous aimez le Real?
1: Bien sûr.
0: D'accord, ben écoutez, nous allons rester dans le réel avec vous, puisque vous êtes dedans. Et vous allez, vous allez me dire, monsieur Kokoro Yérima, est-ce que vous êtes prêt?
1: Je suis prêt.
0: D'accord. Entre 2007 et 2010, quel numéro Thierry Henry a-t-il porté dans l'équipe de Real Madrid?
1: Quel numéro?
0: Entre 2007 et 2010, quel numéro Thierry Henry a-t-il porté dans l'équipe de Real Madrid? Vous avez demandé Real et vous êtes dedans maintenant. Je vous écoute.
1: On va se rappeler.
0: Ben, je vous donne la réponse. Hein?
1: D'accord.
0: Faut pas trop chercher. Il faut dire aucun parce que Thierry Henry n'a jamais joué au Real Madrid. Donc Thierry Henry n'a jamais joué au Real Madrid. Donc il n'a pas de numéro. Merci, à tout à l'heure. Je suis sûr que lorsque j'ai posé cette question, beaucoup de personnes se sont dit, mais qu'est-ce qu'on s'est en train de dire? Non, écoutez, c'est juste une question piège pour mon ami qui voulait que je reste beaucoup plus dans Real Madrid avec lui. Entre 2007 et 2010, quel numéro Thierry Henry a-t-il porté dans l'équipe de Real Madrid? Aucun numéro. Et comme je lui disais tout à l'heure, Thierry Henry n'a jamais joué au Real Madrid, mais au FC Barcelone de 2007 à 2010. Oh là là, Mario, si c'est comme ça. Oh les accros du Zouk, je crois que vous êtes bien servis ce midi. Élite prestation, élite groupe. La grande famille Tosubuko. La grande famille Agassi. Bonjour. Oui, votre nom? C'est mon ami qui m'appelle d'où?
1: De Paris.
0: Ah, de Paris. D'accord. Rappelle-moi le nom.
1: Maxime
0: Yego. Maxime Yego, mon ami qui m'appelle de Paris. On va jouer à Paris demain. Demain, on est avec vous. N'ayez pas peur. Alors, mon ami de Paris, contre quel gardien Lionel Messi a-t-il inscrit un but mémorable de la tête en finale de Ligue des Champions en 2009 avec le FC Barcelone? Contre quel gardien Lionel Messi a-t-il inscrit un but mémorable de la tête en finale de Ligue des Champions en 2009 avec le FC Barcelone? Je veux le nom du gardien, c'est tout, mon ami. Vous proposez?
1: Edwin van der Sar.
0: L'homme de Paris.
1: Oui.
0: Tout Paris vous félicite. Puisque vous avez un point, le premier point de la journée.
1: D'accord, merci.
0: Merci.

0: 12h36 minutes. Ça se passe par ici, sur la 96.5, nulle part ailleurs. Et merci à toutes ces personnes qui composent le 01 44 70 44 44. Vous jouez, je vous l'ai dit, je vous dis. L'essentiel, c'est de participer à l'émission et de proposer une réponse à monsieur l'animateur que je suis.
1: Moi fais tout ça TP, pour ménage en non pas un chimène, mais j'en dis là.
0: Permettez-moi de faire un tour standard. Bonjour.
2: Bonjour.
0: Oui, votre nom?
2: Gonfler Rodrigue.
0: Gonfler Rodrigue.
2: Oui.
0: Vous étiez à la radio tout à l'heure.
2: C'est mon grand frère.
0: C'est votre grand frère. Vous avez pris quel cadeau?
2: Un bon de la carte des privilégiés.
0: Un bon de?
2: La carte des privilégiés.
0: D'accord. Un bon de la cave des privilégiés. Vous connaissez le nom du patron, non?
2: Non.
0: Vous ne connaissez pas son nom?
2: Oui.
0: D'accord.
2: Je lui dis merci.
0: Pardon?
2: Merci.
0: Merci à qui? Parlez dans le combiné, s'il vous plaît.
2: Je dis la carte des privilégiés.
0: D'accord. Que signifie SRS dans SRS Ecopressine?
2: SRS signifie supérieur.
0: Non, c'est pas ça. Allez-y doucement. SRS.
2: Supérieur.
0: Pardon?
2: Supérieur.
0: Supérieur. Qui vous a dit ça?
2: On avait cherché.
0: Vous avez cherché ça où?
2: Là-bas. Oui.
0: Vous êtes allé à SRS Ecopressine, c'est ça?
2: On a appelé le contact.
0: Ah, vous avez appelé le contact?
2: Oui.
0: Et ils vous ont dit quoi? Maintenant, je vous écoute. Ils vous ont dit quoi?
2: Victoria.
0: Oui.
2: Les médias. Service.
0: Non, ils vous ont mal informé. Il faut encore les rappeler. Il faut dire qu'on s'y a dit que ce n'est pas la bonne réponse.
2: D'accord.
0: À tout à l'heure. SRS Ecopressine avec Rui Tefort. C'est bien sûr au Katiga, non loin de la pharmacie Les Trois Banques. Bonjour. Allô?
2: Oui, bonjour.
0: Oui, votre nom?
2: Allô?
0: Votre nom?
2: C'est Kao de Ngoaou.
0: Alors, avec vous, on ira très, très, très, très vite. Kao?
2: D'accord.
0: Oui? En quelle année la cafétéria chez Diallo a-t-elle été créée? En quelle année?
2: 2007.
0: 2000, hein? Je vous écoute. Pardon?
2: 2016.
0: C'est pas la bonne réponse. À tout de suite.

0: Déjà 39 minutes après 12h. Et vous qui êtes à la maison, vous qui n'avez pas envie d'appeler Ansty pour jouer, je peux vous souhaiter très bonne écoute, hein, tranquillement. Et si vous êtes à table, bon appétit. Un coucou à maman qui doit être à la cuisine ou à la grande sœur qui doit être à la cuisine. Beaucoup de courage. Pour l'instant, Ansty joue avec les génies. Sur le 01 44 77 44 44. Si c'est comme ça. On va faire un tour standard. Prendre celui-là qui attendait depuis. Bonjour.
1: Oui, c'est le retour de Maxime Yego.
0: Le retour de Maxime Yego. Oui. D'accord. Maxime Yego.
1: Oui, mon cher ami.
0: Vous êtes un très cher ami aussi, hein. Vous êtes. Vous avez dit que vous êtes en séance, c'est ça?
1: Oui.
0: D'accord. Donc, bientôt, on va parler des vacances.
1: Oui, bientôt, c'est les vacances.
0: D'accord. Bientôt, ce sont les vacances. Votre question, c'est maintenant et tout de suite. Oui, ça y est?
1: Oui, je veux le
0: faire. Maxime Yego.
1: Oui.
0: Qui

0: ou quoi utilise la photosynthèse pour se développer?
1: Pardon?
0: Qui ou quoi utilise la photosynthèse pour se développer? Je vous écoute, Bassim. Je vous ai déjà posé la question deux fois. Oui, je vous écoute maintenant. Ça vous échappe. Il fallait parler des plantes. Ce sont les plantes. J'ai bien dit qui ou quoi utilise la photosynthèse pour se développer. Ce sont les plantes. Alors, il faut noter que la photosynthèse est un processus chimique qui se produit dans les plantes lorsqu'elles sont exposées à la lumière du soleil. L'eau et le dioxyde de carbone se combinent pour former des glucides.

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0: Déjà 45 minutes après 12h, c'était une petite pause respiratoire. Je suis de retour pour le dernier tournant de cette émission. Vous êtes bien sûr sur Fraternité FM, l'émission c'est le challenge des auditeurs, c'est le jeu, le grand jeu. Merci à tous les sponsors qui nous accompagnent. 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Ah oui, merci à Anthony Couture. 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Bonjour. Merci à la pyramide et Diofort qui est à l'écoute de cette émission. Allez, prête à porter les pyramides, merci. J'espère que tu vas nous envoyer aussi des bons pour les auditeurs. Auditeur, allez, bonjour. Bertold Chegelou, il est 47 minutes après 12 heures chez moi. Il fait quelle heure chez vous?
1: Même heure ici à Tchatchou.
0: Pardon, je n'entends pas.
1: Même heure ici aussi à Tchatchou.
0: Ah, même heure, d'accord. Bertold.
1: Oui, aussi.
0: Qui était Charles de Gaulle? Oui, qui était Charles de Gaulle? Il est 12h47.
1: Un président.
0: Quel président? Un président, c'est vague.
1: Le propos à tout hasard.
0: Non, pas à tout hasard. Il faut être sûr de ce que vous voulez dire. Ça ne vient pas, certainement. On va passer à une autre personne. Merci. Qui était Charles de Gaulle? C'était ma question. Charles de Gaulle était donc, pour ceux qui veulent savoir, le premier président de la 5e République française. Charles de Gaulle a été président de la République de 1959 à 1969. Bonjour.
2: Bonjour, monsieur.
0: Oui, vous êtes en direct sur Fraternité. Aujourd'hui, on joue à Tian. On vous appelle comment?
2: Oui, c'est Franciano de retour.
0: C'est Franciano Aquino de retour.
2: Oui.
0: Et c'est vous qui aimez le football, n'est-ce pas?
2: Oui.
0: D'accord. Et tout à l'heure, vous n'avez pas trouvé la réponse à ma question. C'est pas gentil.
2: Pouvez-vous me donner la réponse?
0: Pardon?
2: Pouvez-vous me donner la réponse par cela, s'il vous plaît?
0: Ah, vous voulez la réponse? Je vous avais posé quelle question?
2: Vous avez demandé par quel thème de gestion le Real Madrid de ses joueurs.
0: Ah, d'accord. Et vous avez appelé pour le savoir. D'accord. Ça, c'est très bien. Par quel thème, vous avez dit non?
2: Oui.
0: Il a dit quel thème désigne le Real Madrid de ses joueurs?
2: Oui.
0: Il fallait dire merengue.
2: Merengue, ah, ok.
0: C'est, écoutez, c'est en référence à la couleur blanche du maillot du Real Madrid que le thème merengue en français est utilisé pour désigner les joueurs du club espagnol.
2: Ok, c'est bon.
0: Alors, on peut passer à une autre question, sport?
2: Oui, pas ça, nickel.
0: Vous aimez Lionel Messi, vous aimez Arsenal, vous aimez... Bon, qui vous aimez? On va parler de Lionel Messi avec vous, ou bien de PSG, okay. Ou bien de FC Barça.
2: Lionel Messi, c'est bon.
0: Lionel Messi, c'est bon. Ça vous arrange ou ça vous dérange?
2: Ça m'arrange.
0: Ça vous arrange, d'accord. Alors, monsieur... monsieur Franciano.
2: Oui.
0: Vous avez demandé des questions sur Lionel Messi. N'est-ce pas?
2: Oui.
0: D'accord. J'ai des questions sur Lionel Messi. Contre quelle équipe Lionel Messi a-t-il marqué en 2012 le seul quintuplé de sa carrière en club?
2: Reprenez la question, s'il vous plaît.
0: Contre quelle équipe Lionel Messi a-t-il marqué en 2012 le seul quintuplé de sa carrière en club?
2: Je propose Séville.
0: Non. Vous connaissez Bayer Leverkusen?
2: Oui.
0: Oui, c'est bien ça.
2: Ok, merci beaucoup.
0: Je vous en prie, merci, à tout à l'heure. Contre quelle équipe Lionel Messi a-t-il marqué en 2012 le seul quintuplé de sa carrière en club? C'est Bayer Leverkusen. Il va récidiver en juin 2022 à l'occasion d'un match amical face à l'Estonie où il réalise un quintuplé et entérine à lui seul la victoire de l'Argentine. Score 5-0. Il est 12h51, c'est la fin de cette émission. Merci à tout le monde, bye bye, on se retrouve mardi. Mardi on sera avec nos amis de Paris. Je suis parti.

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0: Résumé de l'an 2026, mesdames et messieurs, bonjour et bienvenue dans Fraternité Midi Magazine, les grandes articulations. La forte pluie qui s'est abattue sur la ville de Parakou ce dimanche a laissé des traces dans de nombreux quartiers, du 1er au 3e arrondissement de la ville. Le constat est palpable, arbres déracinés, poteaux électriques à terre, toitures décoiffées et d'énormes autres dégâts sont enregistrés. Nos équipes ont fait le tour de la ville. Vous aurez le compte rendu dans cette édition. Pendant ce temps, 2 semaines du démarrage de l'examen du CEP 2026 au Bénin, les candidats jaugent leur performance à travers un examen blanc national. Démarré ce lundi, il s'agit d'un dernier test avant le jour J. Au centre de l'EPPOCBN, plus de 500 candidats planchent dans des conditions normales. Vous suivrez les détails et puis au chapitre politique, on parlera de la formation des parlementaires. Pourquoi la maîtrise des procédures est-elle essentielle pour les députés? Question posée à l'honorable Yakubu Tchabigoura, le député du Bloc républicain de la 8e circonscription électorale et participant sera dans ce 13h. Il évoque notamment les avantages de la formation d'immersion initiée au profit des députés de la 10e législature. À suivre également dans ce 13h les nouvelles sur le continent, la page des sports et la revue de presse nationale. Mesdames et messieurs, voilà l'essentiel à retenir en titre. Installez-vous confortablement pour le développement de tous ces titres.
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0: Bienvenue encore à vous, et je l'annonçais tantôt, arbres déracinés, poteaux électriques à terre et dégâts matériels signalés dans plusieurs quartiers de la ville de Parakou. C'est le fruit de la forte pluie qui s'est abattue dans la soirée de ce dimanche, non loin de l'église Saint-Joseph au quartier Alaga, dans le premier arrondissement de la ville. Un arbre déraciné a entraîné un poteau électrique presque à terre, suscitant inquiétude, surtout dans le rang des riverains, quant aux risques liés aux installations électriques. Et quelques plus loin, un autre arbre est tombé sur un véhicule en stationnement, causant d'importants dommages matériels. Fidèle Gongo, habitant du quartier Alaga, témoigne.
2: Franchement parlant, tout juste après l'église catholique Saint-Joseph, il y a un arbre, le vent a fait tomber un arbre qui est rentré dans les câbles électriques de la SBE, qui a fait incliner l'un des poteaux où actuellement il y a les câbles électriques qui sont en contact avec le pavé. Et d'où l'arbre même en question a barré l'accès. Un peu plus devant, comptons 3 à 4 bons, il y a le même scénario qui s'est présenté. Et de la même manière, de l'autre côté, le deuxième pavé, appelant communément pavé Salako Kanagbe, voilà, qui mène vers l'école OCBN, il y a encore un arbre qui est tombé sur une buvette au bord du pavé qui a encore bloqué apparemment l'accès. Actuellement, on n'a pas encore enregistré un cas de blessure ou bien de perte de vie humaine.
0: Alerté par les populations, le chef du quartier s'est rapidement rendu sur les lieux pour constater les dégâts avant d'informer les autorités compétentes. La police républicaine a également effectué le déplacement afin de sécuriser la zone, procéder au constat d'usage et prendre les mesures nécessaires pour prévenir tout incident supplémentaire. Claude Dou, chef quartier à la gare.
3: Les populations m'ont tenu informé et je suis monté sur les lieux pour constater l'effectivité des dégâts. Donc j'ai constaté, tel que je venais de le dire, j'ai constaté qu'il y a 4 arbres qui ont reçu le choc. Pour le moment, je rassure aux populations que, tel que le maire l'a dit, il a dirigeanté une équipe de la police qui est venue faire le constat. Mais qui, d'ici à là, vont nous amener les chicanes pour qu'on puisse faire savoir aux populations qu'il y a quelque chose qui se passe. Je tiens à envoyer un message à l'égard des populations. Vous savez, quand on vous dit « ça ne va pas devant là », vous devez marquer une attention particulière sur ce que la personne vous dit. Tout à l'heure, on en était là quand les populations disaient à un Zimidjan, ça ne va pas là-bas. Mais il a insisté, il est rentré. Heureusement qu'ils ne sont pas blessés, mais la moto vraiment est endommagée.
0: Et voilà ce que l'on peut retenir, mais parlant toujours des intempéries à Parakou, des dégâts enregistrés au Sojeniment, des bâtiments de l'établissement ont été touchés, laissant place à l'inquiétude au sein de l'administration et des apprenants. Selon le directeur du collège, plusieurs salles ont été décoiffées après les fortes précipitations. Et face à cette situation, le responsable du collège craint le pire si rien n'est fait. Hyacinthe Nounayon, directeur du Sojeniment.
4: Ce matin, déjà à 6h30, nous étions déjà au collège et nous avons constaté avec désolation, amertume, que plusieurs de nos salles ont été décoiffées, notamment les bâtiments abritant les classes de 3e et 6e. Donc, ça fait 10 salles, dont le projet SINS, le bâtiment projet SINS. Ce bâtiment qui vraiment a été décoiffé et déjà, nous pouvons dire que les dégâts sont énormes au sein de l'établissement. Cela a eu des impacts. Impact négatif, bien sûr, sur les activités pédagogiques déjà ce matin. Les activités pédagogiques sont perturbées. Nous étions obligés de congédier certains élèves à la maison et de réorienter les classes de 3e dans les bâtiments non touchés pour qu'on puisse continuer avec le bachotage à leur niveau. On avait déjà des problèmes et ce sinistre s'est ajouté. 10 salles de classe sur 17 au total, c'est critique.
0: Très préoccupé, le directeur du Sojeniment exprime également son inquiétude quant à la sécurité des apprenants et du personnel. Il lance un appel aux autorités compétentes afin qu'une assistance soit apportée rapidement pour la réhabilitation des bâtiments endommagés. Hyacinthe Nounayon, directeur du Sojeniment.
4: Je suis atteint. Le moral est bas. Le moral est bas. Nous attendons que les autorités nous accompagnent. Nos enfants sont là. Pour le projet SINS, moi j'ai été vraiment touché parce que je n'ai jamais pensé que la pluie, sinon cette pluie torrentielle peut décoiffer ce bâtiment. Nous allons demander la clémence de Dieu que ça ne continue pas. Parce que ce qui reste là, que d'autres pluies torrentielles ne viennent pas enlever encore le peu qui reste. Un SOS en notre direction sera vraiment sur l'argent pour nous aider à reprendre ces charpentes-là et corriger ce qu'on peut corriger. Nous lançons un appel, un SOS à la mairie de Parakou, au SE, au maire, à la préfecture et à notre hiérarchie, bien sûr, la direction départementale. Pourquoi pas le ministère de l'enseignement secondaire, de la formation technique et professionnelle, pour vraiment qu'un plan soit concordé pour nous aider, afin que à la rentrée prochaine, qu'on puisse loger les apprenants. Sinon, je ne sais pas s'il peut y avoir rentré avec cette situation-là. Je lance aussi un SOS aux parents d'élèves. Tout le monde est appelé à contribuer. Tout ce qu'on peut apporter pour nous aider dans ce sens-là, qu'on ne dise pas que c'est petit.
0: Situation similaire au Sojé Tourou dans le premier arrondissement où notre équipe de rédaction sur le terrain fait le constat. Vous aurez les précisions dans l'édition du soir. Et dans le même registre, à la faveur de l'installation progressive de la saison des pluies au Bénin, les responsables de l'agence de protection civile multiplient les appels à la vigilance entre risque d'électrocution, d'inondation et de foudre. Les populations sont invitées à adopter des comportements préventifs afin d'éviter les drames souvent enregistrés en cette période. Selon les responsables de la structure, plusieurs cas d'accidents domestiques surviennent pendant les fortes pluies à cause des installations électriques défectueuses ou de l'eau qui pénètre dans les habitations. Pour limiter les risques d'électrocution, ils recommandent aux ménages de disjoncter les compteurs électriques dès que l'eau commence à envahir la maison. Les agents de la protection civile précisent toutefois que les populations ne doivent pas prendre des risques inutiles en cas d'incapacité ou de difficulté à manipuler les installations électriques. Elles peuvent solliciter l'assistance des services compétents en appelant le 118 et bien d'autres numéros d'urgence mis à leur disposition. Gilbert Eda, lieutenant-colonel à l'agence de protection civile.
5: À leur domicile, je recommande souvent urgence. Quand vous voyez qu'il y a des fortes pluies qui se profilent à l'horizon, déjà il faut disjoncter les compteurs. Et là, ça isole votre maison de courant électrique. Parce que quand vous voyez de l'eau qui submerge les maisons, l'eau rentre dans des prises et consorts et ça crée de l'électricité. Débrancher tout ce qui est appareil, ça des télévisions, antennes, les ordinateurs, il faut les isoler complètement du circuit électrique. Et quand vous voyez que votre zone est inondable, n'attendez pas que la situation soit critique avant de sortir. Si vous voyez que le niveau d'eau dans la zone ne commence pas à s'élever, aussitôt sortez et allez chez un voisin. C'est pourquoi j'avais parlé tout à l'heure. Si vous savez que votre zone est inondable, il faut identifier un voisin chez qui tu vas partir au moment où il y aura la crue. Bon, nous avons le droit à l'inondation. Et n'attendez pas, si vous voyez que vous ne pouvez pas sortir, aussitôt appelez-nous. Et ne cherchez pas surtout à éteindre le feu de compteur avec de l'eau. Allez en hauteur, s'il faut monter sur le lit, restez là-bas et appelez-nous sur le numéro 118-866-100-01-69-58-07-07.
0: Et au-delà des risques liés à l'électricité, l'Agence Béninoise de Protection Civile attire également l'attention sur les dangers de la foudre pendant les pluies orageuses. Il est fortement déconseillé de rester sous les arbres ou dans les espaces exposés. Les populations sont invitées à chercher rapidement un abri sécurisé afin de se protéger. Le spécialiste recommande aussi d'éviter tout contact avec des objets métalliques durant les intempéries, ceux-ci pouvant attirer la foudre et provoquer de graves accidents. Il recommande par ailleurs, bien sûr, aux propriétaires de maisons ou d'immeubles à installer des paratonnerres sur les bâtiments afin de réduire les risques. Gilbert Eda, lieutenant-colonel à l'Agence de protection civile, reçu par nos confrères de Bip Radio.
5: Quand il s'agit de la foudre, il ne faut pas être sous les arbres isolés. Les arbres attirent facilement la foudre. Restez à couvert, ne restez pas en plein air. Donc les conséquences peuvent vous électrocuter, vous pouvez perdre votre vie facilement. Celui qui se retrouve dans de l'eau en train de nager ou dans une piscine, dès que vous sentez qu'il y a les nuages et que les orages s'annoncent, automatiquement il faut quitter cette zone et aller sous un abri couvert. Vous pouvez rentrer dans une chambre, éviter tout ce qui est métallique et en tout état de cause. Il faut toujours installer un paratonnerre dans vos maisons. Ça réduit considérablement les attaques de foudre et consorts. Et après les inondations, il faut faire vérifier vos installations électriques par les services agréés, en l'occurrence Contrôlec, avant la remise en marche de vos équipements électroniques.
0: Note d'éducation dans ce journal, les candidats à l'examen du certificat d'études primaires planchent depuis ce matin pour les épreuves de l'examen blanc national. Cette évaluation vise à préparer les apprenants à l'examen officiel du CEP prévu le 1er juin prochain. Dès le démarrage, la mobilisation a été au rendez-vous dans les centres de composition de Parakou. Malgré les violents orages de la veille, les candidats ont répondu présents pour affronter les premières épreuves de la journée. Au centre de composition de l'OCBN, plus de 500 candidats prennent part à cet examen et tout se déroule normalement selon le point du déroulement fait par Bakesani, chef du centre de composition de l'OCBN.
6: Tout se passe bien, les candidats inscrits, il y a 562 et presque tout le monde est là. L'épreuve a commencé à 8h30. La première épreuve était celle de l'étude. On a fini, ils ont pris une pause et nous sommes à l'expression écrite. L'examen, c'est un examen national. Donc, dans tous les centres d'examen du Bénin, aujourd'hui, il y a examen blanc. Il y a plusieurs matières, huit au moins. Il y a les matières qui seront écrites. Après ça, il y a les matières orales. Il y a orales. Après, il y aura l'EPS. Donc, ça fait 4 jours. Ça fera 4 jours du lundi au jeudi. L'EPS va commencer le mercredi.
0: Et derrière cette apparente normalité, le centre de composition de l'OCBN cache bien de difficultés. Les traces de la tempête de la veille sont visibles. L'eau s'est infiltrée dans les salles de classe à la suite des toitures endommagées. Une situation qui perturbe la concentration des candidats. Baké s'en y tire la sonnette d'alarme et lance l'appel que voici aux autorités compétentes.
6: Globalement, tout se déroule bien quand même. Sauf que Dame Pluie a décoiffé nos toits et vous avez eu le temps de le constater. Malgré ça, on est dedans, nos enfants travaillent. Là où le bruit déjà que ça fait, c'est déjà quelque chose qui ne facilite pas le travail parce que l'enfant qui entend le bruit du toit, ça peut le distraire. Par rapport à ça, on souhaite que la mairie vienne très rapidement, qu'elle nous vienne en aide avant le 1er juillet. Parce que les examens proprement d'hier pour le 1er juin jusqu'à présent, ils n'ont rien fait. Et ce n'est pas qu'on n'a pas dénoncé, on a écrit, on est allé là-bas, tout ça là, mais on n'a pas eu de solution par rapport à cette situation. Voilà, hier, il y a eu une grande pluie. Ça s'aggrave. Vous-même, vous voyez que ça s'aggrave. Il faut qu'ils nous trouvent une solution le plus rapidement possible. Sinon, vraiment, quand l'enfant a travaillé, il y a de l'eau dans la salle, c'est pas bien.
0: Et rappelons que ce matin, les candidats ont été soumis aux épreuves de lecture et d'expression écrite. Autre volet de l'actualité, le Bénin et le Togo franchissent un nouveau cap dans le renforcement de leurs relations bilatérales. Les deux pays viennent de signer la convention du gouvernement local de coopération transfrontalière du secteur Wake-Kopargo côté béninois et Bina 1, Bina 2 côté togolais. C'était vendredi à la faveur d'une cérémonie officielle qui a réuni à Wake des autorités politiques administratives, des acteurs de développement des deux États ainsi que des partenaires techniques et financiers. À travers cet accord, les deux parties entendent consolider les échanges, promouvoir le développement des zones frontalières et renforcer l'intégration entre les communautés vivant de part et d'autre de la frontière. Le point dans ce reportage signé Freddy Kassa du CEFIBA.
7: Signature officielle de la convention entre les maires de Wake et Kopargo côté béninois et leurs homologues de Bina 1 et Bina 2 côté togolais, suivie de la cérémonie de port d'écharpe aux quatre autorités communales. Deux actes symboliques fort simples mais d'une grande portée dans la coopération transfrontalière entre le Bénin et le Togo. Maharan Zakari, maire de Wake et président du GLCT, et Youssouf Adam, directeur général de l'Agence béninoise de gestion intégrée des espaces frontaliers ABGF.
8: L'événement qui nous réunit ce jour constitue une étape historique et décisive dans le processus de construction d'un espace transfrontalier dynamique, solidaire et prospère entre les collectivités territoriales du Bénin et du Togo.
9: Cette institutionnalisation n'est pas seulement un acte administratif, elle représente surtout la reconnaissance d'une réalité vécue quotidiennement par les populations de part et d'autre de la frontière.
7: Ce groupement dénommé Wakobina n'est pas une simple structure administrative, mais un cadre concret de concertation, de coordination et d'action commune pour relever ensemble les défis qui s'imposent de part et d'autre de la frontière. Enoch Marcel Laourou, représentant du ministre de l'Intérieur et de la Sécurité publique du Bénin, suivi de Koudjou Esso, représentant du ministre togolais de l'administration territoriale.
10: En institutionnalisant la coopération transfrontalière, nos États réaffirment leur engagement en faveur de la paix, du développement local, de la libre circulation, de la prévention des conflits et du renforcement des liens sociaux et économiques.
11: En agissant ensemble, Bina 1, Bina 2, Wake et Kopargo démontrent qu'une coopération fondée sur la confiance mutuelle et la solidarité peut produire des résultats tangibles au bénéfice direct de nos populations.
7: Cette signature de convention est l'aboutissement d'un processus entamé depuis mai 2017 grâce à l'accompagnement de la GIZ et du programme Frontières de l'Union africaine. Dr Tobias Thiel, directeur GIZ Union africaine.
12: L'Allemagne réitérait son engagement à recruter pour faire des zones frontalières des espaces de liaison et de solidarité.
7: Autre temps fort de la cérémonie, la visite de la bonne frontière.
13: À l'est, c'est le Bénin et à l'ouest, c'est le Togo.
7: La visite du site maraîcher de Ndjakada à Séméré et la pose de la première pierre pour la construction d'une école. Des actes symboliques qui contribuent à effacer la frontière par des initiatives partagées.
0: Et je l'annonçais en titre, les députés de la 10e législature se sont appropriés des outils intellectuels et procéduraux indispensables à l'exercice efficace de leur mandat parlementaire. C'est à travers un atelier qui s'est déroulé à Goué du 12 mai au 14 mai 2026. Les parlementaires se sont appropriés les missions qui sont les leurs dans l'optique de mieux légiférer et contrôle surtout de l'action gouvernementale. L'honorable Yakubu Rugura, député BR de la 8e circonscription électorale, se dit satisfait. Il estime que cet atelier vient à point nommé.
14: cette formation vient pour une nommée, parce que nous sommes, il faut le rappeler, en pleine session ordinaire, la première de l'année. Donc cette formation nous permettra de mener à bien les travaux d'accord en commission. Je voudrais rappeler ici que au cours de cette session de formation, nous avons eu droit à plusieurs communications, notamment celle relative à l'organisation politique de l'Assemblée nationale et également l'organisation administrative, mais surtout de la procédure législative ordinaire, de la procédure particulière d'examen des lois de finances et aussi des mécanismes de contrôle de l'action gouvernementale. Donc je voulais insister là-dessus.
0: D'autres de sport dans ce journal avant de vous proposer les nouvelles sur le continent. Et on parle de la Celtics League 2 avec Jeff qui conserve les commandes après la 28e journée. Cette 28e journée qui a livré son lot de surprises et de confirmations ce week-end sur les différents stades du Bénin. En haut du classement, la lutte pour la montée reste totalement relancée avec une bataille intense entre Jeff Panthère et AS Police, leader avant cette journée. Jeff a conforté sa première place grâce à une victoire précieuse 2-1 face aux requins de l'Atlantique. Avec désormais 51 points, le club garde une courte avance sur les Panthères, solide vainqueur d'Avranco Omnisport 2-0 à l'extérieur. De son côté, l'AS Police poursuit sa belle dynamique après son succès 2-1 contre AS Elite et reste au contact du duo de tête avec 47 unités. Dans les autres rencontres, Abeille s'est imposé 2-0 face à Boa, tandis que Energy est allé décrocher une victoire importante sur la pelouse d'Aziza 1-0. Jacques a également réalisé une bonne opération en battant Dynamo de Paracou sur la plus petite des marge. En bas de tableau, la situation devient de plus en plus compliquée pour Dynamique, l'antenne rouge avec seulement 14 points malgré son nul face à Adidia. Dynamo de Paracou et Requin restent également sous pression dans la course au maintien. On va y aller à présent avec les nouvelles sur le continent. Bonjour Christine.
15: Bonjour Monsieur René.
0: Voilà, on va y aller avec quelques informations ce matin. On va au Mali. Une opération logistique donne surtout des accès aux denrées de première nécessité à Diafarabé.
15: En effet, après plus d'un an de blocus djihadistes, un convoi de vivres escorté par l'armée malienne a atteint la localité de Diafarabé dans le centre du Mali. C'est la première livraison de nourriture depuis mai 2025, une arrivée accueillie avec soulagement par les habitants.
0: Alors, et pendant ce temps, en République démocratique du Congo, mise en place des centres de soins intensifs pour lutter contre Ebola.
15: La République démocratique du Congo renforce sa réponse face à une épidémie d'Ebola en installant de nouveaux centres de soins intensifs dans les zones de Rwampara et Mongwalu dans la province de l'Ituri. Actuellement, 59 patients sont pris en charge en soins intensifs tandis que les autorités sanitaires poursuivent l'extension des capacités d'accueil.
0: On va finir par le Sénégal et à Dakar. Dakar, justement, une ville qui s'invite dans le débat sur les droits politiques au Tchad.
15: La société civile sénégalaise demande aux principaux partenaires du Tchad comme l'Union européenne, la France, les États-Unis et la Chine de suspendre leur aide financière au régime de Mahamat Idriss Déby. Elle estime que cet argent ne profite pas à la population et dénonce une situation politique jugée répressive marquée par la condamnation de 8 opposants.
0: Merci à vous, Grâce Kodo, pour cette brillante présentation. C'est le CFIMA, donc les produits de Fraternité FM. Mesdames, Messieurs, on va faire place à la rue de presse nationale. Estampillé Raoul Steve Gounouko.
16: Madame, Messieurs, bonjour, bienvenue dans cette revue de presse. Réunie sous la présidence du chef de l'État, Patrice Talon, et co-présidée par le président de la République élu, Romuald Wadaï, le gouvernement a validé le PND, le Plan National de Développement 2026-2035. À travers cet acte note le matinal, le gouvernement a validé le premier document décennal destiné à opérationnaliser la vision nationale Bénin 2060 à l'AFIA, un monde de splendeur. Le président Patrice Talon laisse à son successeur professeur Romuald Wadayi, bien plus qu'un simple document de programmation, une trajectoire nationale déjà structurée, articulée autour d'objectifs précis, d'indicateurs mesurables et d'une vision mesurable et d'une vision cohérente du développement du pays sur le long terme. Il traduit, poursuit la publication, la volonté du gouvernement d'inscrire durablement les réformes engagées depuis 2016 dans une logique de continuité, de transformation structurelle et de consolidation institutionnelle. L'ambition affichée est claire, rappelle le matinal, faire passer le Bénin d'une phase de modernisation accélérée à une phase de développement durable fondée sur la productivité, l'industrialisation, l'inclusion sociale et la qualité de la gouvernance. Plein emploi, résilience face aux tensions sécuritaires, la feuille de route ambitieuse héritée de l'ère Talon écrit le Canard du Nord. Le PND 2026-2035 s'articule autour de 17 axes prioritaires, renseigne la publication qui vise à moderniser structurellement le pays. Les ambitions quantitatives affichées par l'exécutif sont fortes, détaille le journal, industrialisation accélérée, justice sociale, un héritage économique solide, consolidation de l'état de droit et modernisation des institutions publiques, un héritage économique solide pour amorcer le septennat, analyse le journal, qui conclut que Romuald Wadayi prend les rênes d'un pays qui affiche une santé économique insolente dans la sous-région, fruit d'une réforme structurelle de la dernière décennie. Et parlant du nouveau président élu, Romuald Wadayi, l'événement précis rappelle que son investiture prévue le 24 mai 2026 se prépare activement. Le journal voit une cérémonie inoubliable se préparer. Pendant ce temps, le même journal, c'est-à-dire le Canard du Nord, nous informe que les députés, eux, s'approprient le nouveau projet de loi sur l'environnement, réuni en séminaire vendredi 15 mai 2026 dans la vallée de Sitatunga. Les parlementaires de la 10e législature ont passé au crible le futur cadre juridique environnemental du pays. Une réforme holistique portée au plus haut niveau de l'État renseigne la publication. Les députés, membres de la commission du plan, de l'équipement et de la production s'y sont réunis pour une session d'imprégnation et d'appropriation du nouveau projet de loi sur l'environnement en République du Bénin. Grâce à cette session d'immersion, les députés de la 10e législature disposent désormais des clés de lecture nécessaires pour mener à bien les prochains débats en séance plénière. Un pas de plus vers la modernisation du droit de l'environnement au Bénin, écrit le journal. Plus loin, l'événement précis, fraternitefm.bg nous informe qu'à quelques jours de l'examen du CEP, le certificat d'études primaires, session de juin 2026, le ministre des enseignements maternels et primaires a mis en ligne les numéros de table. Les candidats et leurs parents peuvent désormais vérifier les centres et les salles de composition sans se déplacer. Cette mesure s'inscrit dans la poursuite de la digitalisation des examens scolaires au Bénin. Elle vise, précise les publications, à simplifier l'accès à l'information et à limiter le stress de dernière minute. CEP 2026, les centres de composition et numéros de table désormais disponibles, écrit fraternitefm.bj. On reste toujours avec fraternitefm.bj qui nous informe que la forte pluie accompagnée de vents violents et de graines qui s'est abattue sur la ville de Parakou dans la soirée de ce dimanche 17 mai 2026 a provoqué plusieurs dégâts matériels dans certains quartiers de la cité des Kobourou, non loin de l'église Saint-Joseph au quartier Alaga dans le premier arrondissement de la ville. Poursuit la publication, un arbre déraciné a entraîné un poteau électrique presque à terre, suscitant l'inquiétude des riverains quant aux risques liés aux installations électriques. Quelques mètres plus loin, un autre arbre est tombé sur un véhicule en stationnement, causant d'importants dommages matériels. Sur une autre voie pavée du quartier, écrit le journal, une buvette a également été touchée après la chute d'un arbre sous l'effet des intempéries. Alerté par les populations, le chef du quartier s'est rapidement rendu sur les lieux pour constater les dégâts avant d'informer les autorités compétentes. La police républicaine a également effectué le déplacement afin de sécuriser la zone. Des constats similaires ont été faits dans plusieurs autres quartiers de la ville, renseigne fraternitefm.bj. Fin de cette revue de presse. Merci pour votre aimable attention. À demain pour un autre numéro.
0: Et mesdames et messieurs, merci. Ce sera tout pour cette édition. Merci de votre aimable attention. Toute la rédaction et l'équipe de préparation de présentation vous remercie de nous avoir suivis. Vous donne rendez-vous à 15h, à 16h et à 19h pour suivre l'information. 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
1: Très heureux de vous retrouver ce lundi, c'est l'heure du bulletin de l'information à la une de l'actualité de ce 15h, éducation pour ouvrir les candidats à l'examen du certificat d'études primaires planche de poussière le matin pour les épreuves de l'examen blanc national. Cette évaluation vise à préparer les candidats à l'examen officiel du CP prévu pour le 1er juin prochain. Une équipe de la rédaction a fait le tour de quelques centres de la ville de Paracou. Le point est à suivre dans ce 15h. Et pendant ce temps, la pluie qui s'est abattue dans la nuit de ce dimanche 17 mai au lundi matin a causé plusieurs dégâts matériels de la ville de Paracou. Une équipe est allée faire le constat au sujet vivant de Paracou. Le point est à suivre également. À suivre en pied d'édition, la revue de presse nationale, ce sera avec Raoul Steve. Voilà donc le sommaire. Merci de vous installer confortablement pour suivre le développement de ces principaux titres juste derrière la transition.
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1: Chapitre éducation pour ouvrir ce bulletin. Les candidats à l'examen du certificat d'études primaires planchent depuis ce matin pour les épreuves de l'examen blanc national. Cette évaluation vise à préparer les apprenants à l'examen officiel du CP prévu pour le 1er juin prochain. Dès le démarrage, la mobilisation a été au rendez-vous dans les centres de composition de Paracou. Malgré les violents orages de la veille, les candidats ont répondu présents pour affronter les premières épreuves de la journée. Au centre de composition de l'Océbienne, plus de 500 candidats prennent part à cet examen et tout se déroule normalement selon le point de déroulement fait par Baké Sani, chef du centre de composition de l'Océbienne.
2: Tout se passe bien, les candidats inscrits, il y a 562 et presque tout le monde est là. L'épreuve a commencé à 8h30. La première épreuve était celle de l'étude. On a fini, ils ont pris une pause et nous sommes à l'expression écrite. L'examen, c'est un examen national. Donc, dans tous les centres d'examen du Bénin, aujourd'hui, il y a examen blanc. Il y a plusieurs matières, huit au moins. Il y a les matières qui seront écrites. Après ça, il y a les matières orales. Il y a orales. Après, il y aura l'EPS. Donc, ça fait 4 jours. Ça fera 4 jours du lundi au jeudi. L'EPS va commencer le mercredi.
1: Et pour le compte de cette première matinée, les candidats ont été soumis aux épreuves de lecture et d'expression écrite. En change de registre à présent, je l'annonçais en titre, la pluie qui s'est abattue dans la nuit de ce dimanche 17 au lundi 18 mai 2026 a causé plusieurs dégâts matériels au sujet. Niment de Paracou, des bâtiments de l'établissement ont été touchés, laissant place à l'inquiétude au sein de l'administration et des apprenants. Selon le directeur du collège, plusieurs salles ont été décoiffées après les forte précipitation. Face à cette situation, le responsable du collège craint le pire si rien n'est fait. Hyacinthe Noignon, directeur du sujet Nima.
3: Avec désolation, amertume que plusieurs de nos salles ont été décoiffées, notamment les bâtiments abritant les classes de 3e et 6e. Donc, ça va être 10 salles, dont le projet SINS, le bâtiment projet SINS. Ce bâtiment qui vraiment a été décoiffé et déjà nous pouvons dire que les dégâts sont énormes au sein de l'établissement. Cela a eu des impacts négatifs bien sûr sur les activités pédagogiques déjà ce matin. Les activités pédagogiques sont perturbées. Nous étions obligés de congédier certains élèves à la maison et de réorienter les classes de 3e dans les bâtiments non touchés pour qu'on puisse continuer avec le bachotage à leur niveau. On avait déjà de problèmes et ce sinistre s'est ajouté. 10 salles de classe sur 17 au total, c'est critique.
1: Et c'est sur cette information que nous mettons un terme à ce bulletin de l'après-midi. Devant ce micro pour la présentation, je suis Akila Stako. J'ai bénéficié de la collaboration technique de Christian Avocetien. Merci de nous avoir suivis. À présent, la revue de presse nationale, c'est avec Raoul Steve Gounoukou.
4: Mesdames, Messieurs, bonjour, bienvenue dans cette revue de presse. réunie sous la présidence du chef de l'État, Patrice Talon, et co-présidée par le président de la République élu, Romuald Wadayi, le gouvernement a validé le PND, le Plan National de Développement 2026-2035. À travers cet acte note le matinal, le gouvernement a validé le premier document décennal destiné à opérationnaliser la vision nationale Bénin 2060 à l'AFIA, un monde de splendeur. Le président Patrice Talon laisse à son successeur, Romuald Wadayi, bien plus qu'un simple document de programmation, une trajectoire nationale déjà structurée, articulée autour d'objectifs précis, d'indicateurs mesurables et d'une vision mesurable et d'une vision cohérente du développement du pays sur le long terme. Il traduit poursuit la publication, la volonté du gouvernement d'inscrire durablement les réformes engagées depuis 2016 dans une logique de continuité, de transformation structurelle et de consolidation institutionnelle. L'ambition affichée est claire, rappelle le matinal, faire passer le Bénin d'une phase de modernisation accélérée à une phase de développement durable fondée sur la productivité, l'industrialisation, l'inclusion sociale et la qualité de la gouvernance. Plein emploi, résilience face aux tensions sécuritaires, la feuille de route ambitieuse héritée de l'ère Talon écrit le Canard du Nord. Le PND 2026-2035 s'articule autour de 17 axes prioritaires, renseigne la publication qui vise à moderniser structurellement le pays. Les ambitions quantitatives affichées par l'exécutif sont fortes, détaille le journal, industrialisation accélérée, justice sociale, un héritage économique solide, consolidation de l'état de droit et modernisation des institutions publiques, un héritage économique solide pour amorcer le septennat, analyse le journal, qui conclut que Romuald Wadayi prend les rênes d'un pays qui affiche une santé économique insolente dans la sous-région, fruit d'une réforme structurelle de la dernière décennie. Et parlant du nouveau président élu, Romuald Wadayi, l'événement précis rappelle que son investiture prévue le 24 mai 2026 se prépare activement. Le journal voit une cérémonie inoubliable se préparer. Pendant ce temps, le même journal, c'est-à-dire le Canard du Nord, nous informe que les députés, eux, s'approprient le nouveau projet de loi sur l'environnement. Réunis en séminaire vendredi 15 mai 2026 dans la vallée de Sitatunga, les parlementaires de la 10e législature ont passé au crible le futur cadre juridique environnemental du pays. Une réforme holistique portée au plus haut niveau de l'État renseigne la publication. Les députés, membres de la commission du plan, de l'équipement et de la production, s'y sont réunis pour une session d'imprégnation et d'appropriation du nouveau projet de loi sur l'environnement en République du Bénin. Grâce à cette session d'immersion, les députés de la 10e législature disposent désormais des clés de lecture nécessaires pour mener à bien les prochains débats en séance plénière. Un pas de plus vers la modernisation du droit de l'environnement au Bénin, écrit le journal. Plus loin, l'événement précis, fraternitefm.bg nous informe qu'à quelques jours de l'examen du CEP, le certificat d'études primaires, session de juin 2026, le ministre des enseignements maternels et primaires a mis en ligne les numéros de table. Les candidats et leurs parents peuvent désormais vérifier les centres et les salles de composition sans se déplacer. Cette mesure s'inscrit dans la poursuite de la digitalisation des examens scolaires au Bénin. Elle vise, précise les publications, à simplifier l'accès à l'information et à limiter le stress de dernière minute. CEP 2026, les centres de composition et numéros de table désormais disponibles, écrit fraternitefm.bj. On reste toujours avec fraternitefm.bj qui nous informe que la forte pluie accompagnée de vents violents et de graines qui s'est abattue sur la ville de Parakou dans la soirée de ce dimanche 17 mai 2026 a provoqué plusieurs dégâts matériels dans certains quartiers de la cité des Kobourou, non loin de l'église Saint-Joseph au quartier Alaga dans le premier arrondissement de la ville. Poursuit la publication, un arbre déraciné a entraîné un poteau électrique presque à terre, suscitant l'inquiétude des riverains terrain quant aux risques liés aux installations électriques. Quelques mètres plus loin, un autre arbre est tombé sur un véhicule en stationnement, causant d'importants dommages matériels. Sur une autre voie pavée du quartier, écrit le journal, une buvette a également été touchée après la chute d'un arbre sous l'effet des intempéries. Alerté par les populations, le chef du quartier s'est rapidement rendu sur les lieux pour constater les dégâts avant d'informer les autorités compétentes. La police républicaine a également effectué le déplacement afin de sécuriser la zone. Des constats similaires ont été faits dans plusieurs autres quartiers de la ville. Renseigne Fraternité FM.bj. Fin de cette revue de presse. Merci pour votre aimable attention. À demain.
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3: Mesdames et messieurs, bonsoir. Nous sommes lundi 18 mai 2026 et c'est l'heure de notre flash d'information. On démarre en Afrique par le Sénégal où la société civile demande aux principaux partenaires du Tchad comme l'Union européenne, la France, les États-Unis et la Chine de suspendre leur aide financière au régime de Mahamad Idriss Déby. Elle estime que cet argent ne profite pas à la population et dénonce une situation politique jugée répressive marquée par la condamnation de 8 opposants. Bonne nouvelle au Mali où, après plus d'un an de blocus djihadiste, un convoi de vivres escorté par l'armée malienne a atteint la localité de Diafabrabé dans le centre du pays. C'est la première livraison de nourriture depuis mai 2025 et ce pour le grand soulagement des populations. Et pendant ce temps, la République démocratique du Congo renforce sa réponse face à une 17e épidémie d'Ebola en installant de nouveaux centres de soins intensifs dans les zones de Rwampara et Mongwalou dans la province de l'Ituri. Actuellement, une cinquantaine de patients sont pris en charge en soins intensifs tandis que les autorités sanitaires poursuivent l'extension des capacités d'accueil. Hors de nos frontières, mais toujours dans la même veine, l'Organisation mondiale de la santé OMS ouvre ce jour l'Assemblée mondiale de la santé à Genève. Ainsi, jusqu'au 23 mai, l'ensemble des États membres de l'organisation vont se réunir pour trouver des solutions aux problématiques de santé à l'échelle mondiale, notamment la résurgence des épidémies telles que Ebola et l'apparition du lentavirus. Un défi que l'OMS souhaite pouvoir continuer à relever, même si, avec le départ des États-Unis et d'autres partenaires, le budget est passé de près de 7 milliards de dollars à 4 milliards de dollars, soit une baisse de plus de 40%. Et pour terminer, au Moyen-Orient, hier dimanche, les États-Unis ont exigé que l'Iran ne maintienne qu'un seul site nucléaire en activité et transfère son stock d'uranium hautement enrichi à Washington. Des conditions que Téhéran qualifie d'excessives, tout en réitérant en particulier ce lundi le déblocage des avoirs iraniens gelés à l'étranger et la levée des sanctions internationales asphyxiant son économie. Et nous voici donc à la fin de ce Flash Info. Merci de nous avoir suivis. C'était Frédéric Kassa devant ce micro. Christian à vos septièmes aux manipulations techniques. Portez-vous bien et à la prochaine.
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mai de l'an 2026. Bonsoir à chacun, bonsoir à toutes et à tous. Bienvenue. Vous êtes sur Vibes Attitude, tout premier numéro pour le compte de cette nouvelle semaine. J'espère que vous allez bien, que votre semaine a démarré de la plus belle des façons. Voici tout de suite la mise en condition.

Merci à chacun, merci à toutes et à tous, merci à toutes les personnes qui, ne manquent pas du tout le rendez-vous de cette émission. Toutes les semaines, du lundi au vendredi de 17h à 18h25, nous, Machin ici fou, c'est moi. Appelez-moi Nietzsche, c'est mon pseudonyme. Merci de vous installer confortablement. Nous restons 229 tout au long de cette tranche d'antenne. Voici Dibi Debo pour démarrer.

0: Le temps ne nous appartient pas. C'est l'essentiel à retenir de cette superbe belle chanson de l'homme de la Soy Mavo Team, Dibi Dobo, sur les antennes de Radio Fraternité. Voici à sa suite First King.
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Je l'appelle aujourd'hui le plus courageux des artistes béninois. Vous savez pourquoi? Il a osé défier le palais de la culture du côté de la Côte d'Ivoire. C'est pas tout le monde qui se produit au palais de la culture. Aujourd'hui, on parle d'un flop. On dit qu'il a tapé un gros poteau pour son concert le 16 mai passé, c'est-à-dire avant-hier seulement, du côté de la Côte d'Ivoire. Mais laissez-moi vous dire que c'est courageux, c'est très courageux de sa part d'aller en terre étrangère pour défier, je vais dire ça ici, les autres artistes qui n'ont pas eu le courage, même étant sur leurs propres installations, de programmer une date pour un concert, surtout au Palais de la Culture. Lui, il a essayé. Et c'est ça qu'on devait saluer tout de suite, et non le côté poteau de la chose. Encore que ce n'est pas un poteau en tant que tel. Il a eu le courage. Il a porté ses couilles, laissez-moi dire ça ici. Pour aller défier, bien sûr, le palais de la culture. C'est pas n'importe quel artiste qui fait ça. En tout cas, moi, je suis super fier de l'artiste. Je suis super content de ses prouesses et du niveau qu'il a atteint. Franchement, c'est très mais très encourageant de voir un Béninois qui évolue, avec une vitesse de croisière dans sa carrière. Et surtout qui essaye de conquérir l'international. C'est beaucoup plus ça. Nul n'est prophète chez soi, dit-on, n'est-ce pas? Et quand un artiste, surtout béninois, décide d'aller défier le palais de la culture du côté de la Côte d'Ivoire, les Ivoiriens qui aiment bien consommer local, et qui le prouvent à travers, je vais dire ça, un boycott. Est-ce que ça ne nous appelle pas? Est-ce que ça ne nous renvoie pas également à, cette consommation locale qu'on a toujours, mais toujours crié, mais qu'on ne fait pas réellement, vous voyez? Aujourd'hui, Axel Méril, qui le connaît pas? Il est passé de la réalisation de vidéos drôles à la musique, et il fait son petit bonhomme de chemin en tant qu'artiste musicien. Et vous l'auriez constaté, sur ces concerts, c'est rien que du live. Tous les artistes ne font pas ça. Il faut l'encourager, il faut le féliciter. Et moi, je lui dis bravo pour son courage, bravo pour avoir défié le palais de la culture. Merci aussi à tous ces Ivoiriens qui ont fait le déplacement. Il y a certains qui sont sortis quand même, hein, pour accompagner l'artiste. On va dire un gros merci à M Group de Mollard qui accompagnait bien sûr l'initiative. En tout cas, bravo, on est fiers de toi, Axel.

Poutou. Mais en réalité, il faut saluer le courage de l'artiste. C'est pas tout le monde qui fait ça. C'est quand même le palais de la culture.

0: Et si on calait sur notre artiste, on va caler sur lui, hein. Après donc cette collaboration avec Santrinos Raphaël, voici un autre titre de l'artiste, c'est dans toutes les langues et c'est signé Axel Méry là.
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